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0: Ici Radio Tunis, chaîne internationale, mesdames et messieurs, bonjour. 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Tout de suite, les infos de 7 heures.
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0: Bonjour à tous. Le président de la République, Kais Saïd, s'est entretenu hier après-midi par téléphone avec son homologue algérien Abdelmadjid Tebboune. Le chef de l'État a tenu à présenter ses plus sincères condoléances à la suite du tragique accident survenu dans la wilaya de Boumerdès en Algérie. Un drame qui a fait de très nombreuses victimes. Kais Saïd a exprimé sa profonde compassion envers les familles endeuillées et a souhaité un prompt rétablissement aux blessés. Le bras de fer entre les pharmaciens d'officine et la CNAM franchit une étape cruciale à quelques heures seulement de la date limite du 31 juillet fixée par le syndicat des pharmaciens d'officine de Tunisie pour suspendre le régime conventionnel. Le syndicat choisit de maintenir ses prestations au vu des progrès enregistrés et au déblocage partiel des arriérés.

0: aux officines. Et tout en accueillant cette avancée avec réserve, la profession réclame la concrétisation intégrale du protocole d'accord signé en janvier sous l'égide du ministère des Affaires sociales. Simplification des démarches, continuité des soins et garantie des paiements. Les termes du futur accord définitif qui seront soumis à l'arbitrage des pharmaciens en septembre prochain. L'heure est au premier bilan. Il est très lourd sur le front des incendies. Depuis le début de la saison estivale, plus de 12 000 hectares de couverts forestiers ont été détruits par les flammes à travers tout le pays. La protection civile est mobilisée nuit et jour, a d'ailleurs dû intervenir sur 78 départs de feu, rien qu'au cours des dernières 24 heures. Face à ce désastre environnemental et économique, la voix s'élève pour réclamer un renforcement immédiat des capacités de détection précoce et d'intervention. L'Assemblée des représentants du peuple a donné son feu vert à un financement crucial pour l'économie nationale. Les députés ont approuvé cette semaine un accord de près de 500 millions de dollars accordé à la Tunisie par la banque panafricaine Afriximbank, conclu initialement à la mi-juin par la Banque centrale de Tunisie. Ce financement vise à renflouer le budget de l'État pour 2026. Les autorités se félicitent d'avoir négocié des conditions avantageuse avec un taux d'intérêt fixé à 5,86%. Et c'est une nouvelle qui apporte une véritable bouffée d'optimisme pour l'industrie nationale. La start-up tunisienne Baco Motors vient de réaliser sa toute première exportation de voitures 100% électriques et pas vers n'importe quel marché. L'Allemagne, berceau historique de l'automobile, cette percée marque plutôt un tournant pour la mobilité verte en Tunisie. La compagnie tunisienne de navigation revoit son programme d'été. La directrice du marketing du transport de passagers au sein de la compagnie a annoncé l'annulation de l'ensemble des traversées maritimes programmées depuis ouvert le port italien de Civita Vecchia. La responsable invite les passagers concernés pour ces annulations à modifier leurs réservations en se réorientant vers les liaisons assurées via les ports de Gênes ou de Marseille. Une nouvelle vague de chaleur s'apprête à traverser la Tunisie à partir de ce week-end, avec des pics pouvant atteindre 44 degrés lundi et mardi, notamment à Kairouan et dans le sud-ouest. Selon le climatologue Amr Bahba, cet épisode causé par des courants sahariens restera temporaire et fera place à une baisse progressive des températures à partir de mercredi prochain. Et puis dans le monde, l'image est historique. En seulement 48 heures, près de 60 000 migrants ont submergé l'enclave espagnole de Ceuta. Une urgence humanitaire absolue avec un bilan déjà tragique. Au moins 9 personnes sont mortes noyées en tentant de franchir la frontière. Si Madrid a immédiatement déclenché des dizaines de milliers d'expulsions express, c'est la panique politique qui gagne l'Europe à cette heure. L'Italie vient de passer à l'acte. La première ministre Giorgia Meloni met sa menace à exécution. Rome suspend purement et simplement la libre circulation avec l'Espagne. Et par crainte d'un effet domino, la France emboîte le pas et barricade en urgence absolue ses frontières pyrénéennes. Voilà, fin du flash. Prochain rendez-vous à 8h.
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Il est 7h07 sur RTCI. Bonjour à tous et bienvenue sur votre chaîne. Bienvenue dans Morning Zen, la matinale qui prend le temps de vous réveiller, de vous inspirer et de vous accompagner tout en douceur. Durant les 3 prochaines heures, la musique sera notre premier langage, des mélodies qui apaisent, des voix qui réchauffent le cœur, des chansons qui traversent les époques, des rendez-vous, des découvertes, des informations, et puis ces petits instants qui donnent chaque matin une couleur particulière. Je suis Fawaz Bentmez et heureux de vous partager avec vous ces premières heures du jour. Et puis à la réalisation, Raith et Louis Lettic, orchestre avec talent, cette traversée matinale. Alors que vous soyez sur la route, au travail ou simplement en train de boire un bon café, merci de nous accueillir dans votre matinée ensemble, faisant de ces belles heures, ces premières heures, un refuge contre le tumulte, un espace où l'on respire, où l'on s'informe, où l'on sourit, où la musique éclaire un jour naissant. Morning Zen, c'est tout de suite. Bienvenue dans la lumière, bienvenue dans l'instant, bienvenue sur RTCI.

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1: Pour ce samedi 1er août, la chaleur s'installe durablement sur l'ensemble de la Tunisie. Le ciel sera largement ensoleillé sur du matin au soir. Les températures maximales atteindront 38 degrés à Tunis, avec des valeurs souvent comprises entre 40 et 43 degrés dans plusieurs régions de l'intérieur, tandis que le littoral bénéficiera d'un léger effet modérateur grâce à la brise marine. Et le vent soufflera de secteur est à nord-est, faible à modéré, et la mer sera peu agitée à localement agitée. Cette journée s'annonce donc très chaude. Pensez à vous hydrater régulièrement, à éviter les expositions prolongées au soleil aux heures les plus chaudes, entre midi et 16h, et à prendre des nouvelles des personnes âgées, des enfants, des personnes fragiles. N'oublions pas non plus de laisser de l'eau à disposition des animaux domestiques et des animaux errants aussi, qui souffrent eux aussi de ces fortes chaleurs. Je vous souhaite une excellente journée, un excellent samedi, en espérant qu'il soit aussi lumineux que votre journée. Voici Yasmine, voici Trans Global Underground. 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

très belle voix, celle de Yasmine Levy avec l'Allegria sur TCI. Nous sommes le samedi 1er août 2026, 213e jour de l'année. Il reste 152 jours avant de tourner la dernière page de 2026. Le soleil s'est levé ce matin aux alentours de 5h26 et se couchera vers 19h27 en Tunisie. Une journée d'été qui nous offre encore près de 14 heures de lumière. Un regard dans le rétroviseur de ce 1er août et nous passons en 1798 où la flotte de Napoléon est défaite par l'amiral Nelson lors de la bataille d'Aboukir en un tournant majeur de la campagne d'Égypte. Et puis le 1er août 1834, l'Empire britannique a aboli officiellement l'esclavage dans la majeure partie de ses colonies, une date majeure dans l'histoire des droits humains. Le mois d'août marque traditionnellement en Tunisie le cœur de la saison estivale avec les grands festivals qui font rayonner notre patrimoine culturel comme Carthage, comme Hammamet à Barka ou Bouguenine et tant d'autres scènes qui accueillent artistes tunisiens et internationaux. Alors, ils sont nés un 1er août, Yves Saint-Laurent, né en 1936, immense créateur de mode, né à Oran, dont les collections ont révolutionné l'élégance féminine. Et puis Jackie Stewart est né en 1939 et Jason Momoa est né en 1979, connu notamment pour ses rôles dans Aquaman et Game of Thrones. Et à toutes celles et à tous ceux qui célèbrent leur anniversaire aujourd'hui, bah, très belle fête, que cette nouvelle année de vie vous apporte santé, bonheur, réussite et de merveilleux moments à partager. Très beau 1er août à l'écoute d'RTCI. Voici Fayrouz.

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3: Il est exactement 8 heures sur RTCI. Le secteur agricole en quête de renouveau, c'est la principale revendication portée par la Confédération des entreprises citoyennes de Tunisie, la Connect, lors d'une rencontre officielle avec le ministre de l'Agriculture. L'organisation patronale insiste sur l'urgence d'instaurer un cadre juridique fixant le statut, les droits et les devoirs de l'agriculteur. Parmi les autres dossiers chauds sur la table, l'exonération de la TVA sur les intrants agricoles, le renouvellement des équipements et la restructuration globale des filières viande, lait et volaille. Le répit est de mise à la veille de la date limite fixée par ou pour suspendre la convention. Le syndicat des pharmaciens d'officine de Tunisie a finalement décidé de maintenir ses prestations, une décision motivée par des progrès enregistrés et un déblocage partiel des impayés de la CNAM. Tout en restant prudent, les pharmaciens exigent l'application totale du protocole de janvier. Le sort du futur accord définitif sera tranché par la profession d'ici septembre prochain. Un arrêté conjoint des ministres de l'Enseignement supérieur et de la Santé, publié hier après-midi au Journal officiel de la République tunisienne, confère le caractère universitaire à l'hôpital régional de Jindouba. Il s'agit du tout premier hôpital universitaire de la région du Nord-Ouest, une décision historique qui répond à une revendication de longue date de la société civile pour renforcer les services de santé, soutenir la recherche scientifique et désengorger les grands hôpitaux universitaire de la capitale. Le Conseil national de l'ordre des pharmaciens de Tunisie appelle à respecter les mesures de conservation.

0: et de transport des médicaments pendant la période de forte chaleur, soulignant que le respect des conditions de stockage contribue à préserver la qualité et l'efficacité des médicaments et la sécurité des patients. Le conseil précise que les médicaments doivent être conservés à l'intérieur des maisons, dans des endroits frais et secs, à l'abri de la lumière directe du soleil et de l'humidité, tout en évitant de les stocker dans la cuisine ou encore la salle de bain où les températures et le taux d'humidité varient constamment. Et une nouvelle vague de chaleur s'apprête à traverser la Tunisie à partir de ce week-end, avec des pics pouvant atteindre 44 degrés lundi et mardi, notamment à Kairouan et dans le sud-ouest. Selon le climatologue Amer Barba, cet épisode causé par des courants sahariens restera temporaire et fera place à une baisse progressive des températures à partir de mercredi prochain. Et puis dans le monde, l'image est historique. En seulement 48 heures, près de 60 000 migrants ont submergé l'enclave espagnole de Ceuta. Une urgence humanitaire absolue, avec un bilan déjà tragique. Au moins 9 personnes ont trouvé la mort noyées en tentant de franchir la frontière. Et si Madrid a immédiatement déclenché des dizaines de milliers d'expulsions express, c'est la panique politique qui gagne l'Europe à cette heure. L'Italie vient de passer à l'acte. La première ministre met sa menace à exécution. Rome suspend purement et simplement la libre circulation avec l'Espagne, et par crainte d'un effet domino, la France emboîte le pas et barricade en urgence absolue ses frontières pyrénéennes. Voilà, fin du flash. Je vous retrouve à 9h pour un nouveau point de l'actualité. A tout à l'heure.
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crooner des années 50, c'est Polanka avec cette très belle chanson « You are my destiny ». Bienvenue sur RTCI, 8h17, c'est notre deuxième heure de Morning Zen de ce samedi 1er août 2026. J'espère que vous passez d'agréables moments en notre compagnie. Raith Wislet, il se trouve à la réalisation technique et puis Forbes Butman, c'est côté micro. Continuer en musique, bien entendu, avec Philippe Léotard. Lui, il interprète à sa manière ce titre de Léo Ferré, Avec le temps.

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voix cassée et fracassée, celle de Philippe Léotard. Il reprenait ici un classique de Léo Ferré avec Le Temps. Voici une idée de lecture comme tous les matins. Ça s'appelle Le souffle des mots. Et aujourd'hui, je vous invite à ouvrir un livre qui n'est pas un roman ni un essai, mais un véritable compagnon de route pour tous les amoureux de la langue française. Ça s'appelle Le Dictionnaire de l'Esprit. Il y a 2000 citations de Rabelais à Coluche. Et c'est un livre de roman de Raymond Castan, publié aux éditions de Fallois. Cet ouvrage rassemble quelques 2 millions de citations choisies avec gourmandise, où l'esprit français se décline sous toutes ses formes. L'humour, l'ironie, la sagesse, la tendresse, l'impertinence et parfois même la provocation. Raymond Castan était un homme de théâtre, de télévision et de radio, un amoureux des belles lettres, proche de Marcel Pagnol, de Sacha Guitry. Il savait que quelques mots bien choisis peuvent illuminer une conversation, déclencher un sourire ou faire réfléchir durablement. Et c'est tout l'esprit de ce livre, nous rappeler que la langue française est un terrain de jeu aussi bien qu'un trésor de pensée. On ne lit pas ce dictionnaire d'une traite, on le laisse sur une table de chevet, on l'ouvre au hasard, on picore une citation, puis une autre, et chaque page réserve une rencontre inattendue. Rabelais, La Rochefoucauld, Voltaire, Oscar Wilde, Jules Renard, Sacha Guitry, Pierre Dac, Coluche. Des siècles d'intelligence et d'humour. Je terminerai avec cette pensée de Champfort que Raymond Castan aimait rappeler. La plus perdue de toutes les journées est celle où l'on n'a pas ri. Voilà une invitation à sourire, à cultiver l'esprit, à savourer les mots, car les livres ne nous apprennent pas seulement à lire, ils nous apprennent aussi à mieux vivre. Donc Le Dictionnaire de l'Esprit, 2000 citations de Rabelais à Coluche, de Raymond Castan, publié aux éditions de Fallois. C'est le livre que j'ai choisi pour vous, pour cette rubrique Le Souffle des mots. Voici Rachid Taha.

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9: Bienvenue sur Radio Tunis, chaîne internationale. Aujourd'hui, je vous emmène à Kairouan, la ville sainte, première cité islamique d'Afrique du Nord. Et bien si Kairouan est célèbre pour sa grande mosquée et ses bassins des aigles abides, elle abrite également un trésor d'art visuel qui s'exporte dans le monde entier, le tapis de Kairouan. Véritable chef-d'œuvre de patience et de géométrie, chaque tapis noué main raconte une histoire, un poème crypté par les doigts experts des artisanes de la région. Voyage au cœur de la laine et des symboles. Si le tissage de laine plat, comme le klim ou le margoum, remonte aux traditions berbères les plus anciennes, l'histoire spécifique du tapis de Kairouan à point noué, doté d'un velours épais, prend un tournant romanesque au XIXe siècle. La légende attribue son introduction à une jeune fille de la ville nommée Kamla, fille d'un gouverneur d'origine ottomane. Inspirée par les tapis d'Orient, Kamla décide de réaliser le premier tapis à point noué de Kairouan en utilisant la laine locale fine et sélectionnée. Elle offre sa création à la mosquée de la ville. Ce geste marque le début d'une tradition extraordinaire. Les femmes de Kairouan s'emparent de cette technique, l'adaptent et créent un style unique qui va faire la réputation de la ville. Un authentique tapis de Kairouan se reconnaît à sa structure classique et rigoureuse. Il est généralement composé d'un large motif central, le médaillon souvent en forme de losange, qui symbolise le cœur ou l'univers. Ce médaillon est entouré de larges bordures composées de bandes parallèles ornées de motifs géométriques aux floraux stylisés. Les couleurs traditionnelles proviennent de teintures naturelles ou des nuances originelles de la laine de mouton. Le blanc crème, le beige, le marron, mais aussi le rouge brique profond et le bleu nuit. Le travail est d'une exigence extrême. Installés devant leur métier à tisser vertical, les artisans nouent les brins de laine un à un sur les fils de chaîne qui coupent le fil avant de tasser chaque rangée à l'aide d'un lourd peigne en fer. Un seul tapis peut nécessiter des mois de travail acharné et des centaines de milliers de nœuds. Mais le tapis de Kairouan est bien plus qu'une prouesse technique, c'est un langage visuel. Les motifs géométriques utilisés, losanges, triangles, lignes brisées, ne sont pas de simples décorations. Ils héritent d'une symbolique berbère et islamique profonde, évoquant la protection contre le mauvais œil, la fertilité, la spiritualité ou le cycle de la vie. En tissant, l'artisane exprime ses émotions, ses espoirs et sa vision du monde. C'est un art de la patience et de la transmission, labellisé et protégé par l'État tunisien pour en garantir l'authenticité et la qualité exceptionnelle. Marcher sur un tapis de Kairouan, c'est marcher sur des siècles d'art, de patience et de poésie géométrique. Voilà, passez une excellente journée sur Radio Tunis, chaîne internationale. C'était Sahla Boujelben.
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Bienvenue si vous venez de vous joindre à nous sur RTCI. Nous sommes ensemble jusqu'à 10h avec Raith Wisletti qui se trouve à la technique et puis Forrest Butmaster côté micro. Il est 8h49, il est temps de jouer avec nous sur RTCI. 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Allez, retour à la musique, voici tout de suite Martin Gore, Motherless Child.

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1: Bonjour à tous, c'est le répit est de mise. À la veille de la date limite fixée pour suspendre la convention, le syndicat des pharmaciens d'officine de Tunisie a finalement décidé de maintenir ses prestations, une décision motivée par des progrès enregistrés et un déblocage partiel des impayés de la CNAM. Tout en restant prudent, les pharmaciens exigent l'application totale du protocole de janvier. Le sort du futur accord définitif sera tranché par la profession en septembre prochain. Mesurer l'efficacité pour mieux insérer, c'est le nouveau chantier ouvert par le ministère de l'Emploi et de la Formation professionnelle. À l'issue d'un atelier stratégique mené avec la Banque mondiale, le ministre Riyad El-Chaouaid a appelé à l'instauration d'un système national unifié de suivi et d'évaluation des programmes d'emploi. L'objectif est d'établir une feuille de route claire dotée d'indicateurs de performance précis afin d'adapter en continu les compétences aux besoins réels du marché du travail en Tunisie comme à l'étranger. Un arrêté conjoint des ministres de l'Enseignement supérieur et de la Santé, publié hier au Journal officiel de la République tunisienne, confère le caractère universitaire à l'hôpital régional de Jindouba. Il s'agit du tout premier hôpital universitaire de la région du Nord-Ouest, une décision historique qui répond à une revendication de longue date de la société civile pour renforcer les services de santé, soutenir la recherche scientifique et surtout désengorger les grands hôpitaux universitaires de la capitale. Le secteur agricole en quête de renouveau, c'est la principale revendication portée par la Confédération des entreprises citoyennes de Tunisie, la CONECT, lors d'une rencontre officielle avec le ministre de l'Agriculture. L'organisation patronale insiste sur l'urgence d'instaurer un cadre juridique fixant le statut, les droits et les devoirs de l'agriculteur. Un été sous le signe de la culture, c'est un véritable marathon festif qui bat actuellement son plein dans le gouvernorat de Gafsa. La délégation régionale des affaires culturelles a programmé

0: Les 16 festivals cet été s'étalant de juillet jusqu'au mois de septembre. Au menu, un festival international ainsi que plusieurs manifestations nationales, régionales et locales. Selon le délégué régional Hossein Lahouil, ces rendez-vous proposent une programmation riche et variée soutenue par le département des affaires culturelles. Le temps sera généralement ensoleillé sur l'ensemble de la Tunisie ce samedi 1er août. Au fil de l'après-midi, quelques nuages feront leur apparition sur les régions de l'ouest. Les températures connaîtront une légère hausse et les maximales varieront entre 33 et 37 degrés sur les régions côtières et les hauteurs, puis elles atteindront 38 à 42 degrés dans le reste des régions. Le vent soufflera de secteur nord sur le nord du pays et de secteur est sur le centre et le sud. Il sera faible à modéré, la mer sera calme, à peu agitée. Et puis dans le monde, l'image est historique. En seulement 48 heures, près de 60 000 migrants ont submergé l'enclave espagnole de Ceuta. Une urgence humanitaire absolue, avec un bilan déjà tragique. Au moins 9 personnes sont mortes noyées en tentant de franchir la frontière. Si Madrid a immédiatement déclenché des dizaines de milliers d'expulsions express, c'est la panique politique qui gagne l'Europe à cette heure. L'Italie qui vient de passer à l'acte, la première ministre Giorgia Meloni met sa menace à exécution. Rome suspend purement et simplement la libre circulation avec l'Espagne. Et par crainte d'un effet dominant, la France emboîte le pas et barricade en urgence absolue ses frontières pyrénéennes. Voilà, fin du flash. Rendez-vous dans une heure. À tout à l'heure.
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2: Bienvenue à toutes et à tous. Aujourd'hui, le carnet nomade vous invite à découvrir l'Hamma. Il s'agit de la ville de l'Hamma qui se trouve dans le gouvernorat de Gabès, à 30 km précisément de la ville de Gabès. L'Hamma signifie les bains, en fait c'est Hammamet, mais dit autrement. L'Hamma, qui est réputé être la fameuse Aqua Tacapitanae de l'Antiquité, et il s'agit aujourd'hui d'une localité entourée par plusieurs villages à l'image de Sombat, Pshima, Lxar ou encore Debdeba. L'Hamma, qui est une ville réputée dans la région de Gabès et qui reste avant toute chose une ville d'eau qui borde le Chatt el Fjej et qui comprend plusieurs sources comme Ain el Burj, Ain Sha'aliya ou encore Ain Abd el Qadr. Ces sources ont été décrites par Léon l'Africain depuis le XVIe siècle et elles continuent de nos jours encore, malgré un assèchement progressif, à donner son nom à cette localité de l'Hamma de Gabès. Merci de votre attention, excellente journée à toutes et à tous.
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Le crooner des temps modernes, Jai Jai Johansson, avec ce très beau titre Far Away. Bienvenue sur RTCI. Tout à l'heure, nous avions lancé un jeu pour Morning Zen qui va vous permettre de gagner 2 billets pour le spectacle de Marisa ce soir au Festival International de Hammamet. Alors la question était, qui a écrit Les Fleurs du Mal? Et la réponse nous a été donnée par Nedjar Kafel, notre ami Nedjar Kafel, qui a répondu juste à cette question. Bien entendu, il s'agit de Charles Baudelaire. Les Fleurs du Mal est un recueil de poèmes de Charles Baudelaire qui reprend la quasi-totalité de ses poèmes de 1840 jusqu'à sa mort en 1867. Un recueil à lire absolument, à connaître absolument, Les Fleurs du Mal de Charles Baudelaire. Bravo à Nedjar Kafel qui remporte 2 billets pour le spectacle de Marisa ce soir au Festival International de Hammamet. Marisa est une chanteuse portugaise reconnue à l'international. Elle s'impose sur les scènes les plus prestigieuses du monde, de l'Europe au continent américain en passant par l'Asie, avec plus de 50 disques de platine et plusieurs nominations aux Grammy Awards. Marisa est une ambassadrice de la culture portugaise alliant modernité et enracinement. Donc l'authenticité au rendez-vous ce soir au Festival International de Hammamet avec la chanteuse Marisa qui présentera son album Amor. Encore une fois, bravo à Nedjar Kafel, notre gagnante. Elle était la première à répondre juste à cette question, qui a écrit le recueil de poèmes Les Fleurs du Mal, et il s'agit bien entendu de Charles Baudelaire.

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1: Bienvenue à nos auditeurs dans notre nouvelle émission Les voix du cœur, qui vous invite à explorer le thème de l'amour à travers la chanson, la poésie et la littérature. Notre émission comporte trois courtes parties, les plus belles chansons d'amour, l'amour en poème et ce qu'ils ont écrit à propos de l'amour. Bonne écoute.
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1: Comme un petit coquelicot est une chanson créée en 1951 par Mouloudji sur des paroles de Raymond Asso et une musique de Claude Valéry. Cette chanson doit sa popularité au fait d'avoir repris en mineur le refrain déjà populaire d'une ballade du XVIe siècle devenue comptine. « J'ai descendu dans mon jardin ». L'histoire se présente sous forme de dialogue entre le protagoniste et le confident. Le confident raisonne le héros. Le coquelicot est à la fois souvenir et symbole d'une femme, d'un amour, de baisers, de sang. La mise en scène est double. Le dialogue introduit le récit et l'entrecoupe, l'illustre comme un cœur de tragédie. Le récit lui-même se déroule en trois actes. La rencontre, l'amour, la mort. Une superposition du temps, le présent, dialogue, et le passé, récit. La chanson finit sur le souvenir. Et sur la musique, brusquement nostalgique, de cette ronde d'enfants. Une chanson qui aurait été simplement mélodramatique, sans cette trouvaille musicale, et sans cette simplicité voulue, dans le vocabulaire, qui en fait une œuvre très attachante.

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2: Né en 1844 à Metz et mort en 1896, dans le dénuement et la détresse, Paul Verlaine a écrit quelques-uns des plus beaux poèmes d'amour de la littérature française. Il peint dans ses premiers poèmes des paysages, spectacles à la fois raffinés et déliquescents. Son amour tourmenté et sans cesse compromis avec sa femme Mathilde lui apporte ce qu'il appelle un vaste et tendre apaisement, mais dont il s'éloignera pour un vagabondage tumultueux et sans fin avec Arthur Rimbaud. Ces derniers recueils trahissent un puissant déchirement entre les sages et impossibles résolutions et le rechute dans l'univers sombre du mal. Voici un de ses plus beaux sonnets, Mon rêve familier, paru dans son recueil Poèmes saturniens en 1866, mis en musique et interprété par Léo Ferré.

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1: Au tout début de notre ère, autour de l'an 1, un poète latin nommé Ovide rédige une œuvre en vers consacrée à l'amour. Ars amatoria en latin, qu'on peut traduire par l'art d'aimer. Cette œuvre poétique se présente comme une sorte de manuel didactique qui se veut initiation à l'art de la séduction. L'auteur y donne en effet, tout au long du texte, des conseils pour réussir en amour. Voici ce qu'Ovide écrit dans son chapitre consacré aux compliments. Lorsque les convives quittent la table, le mouvement qui en résulte t'offrira un facile accès près de ta belle. Mêlée dans la foule, approche-toi d'elle doucement, mais voici l'instant de l'entretien. Loin d'ici, rustique pudeur, la fortune et Vénus secondent l'audace. Ne compte pas sur moi pour t'enseigner les lois de l'éloquence. Songe seulement à commencer et l'éloquence te viendra sans que tu la cherches. Il faut jouer le rôle d'amoureux, que tes discours expriment le mal qui te consume et ne néglige aucun moyen pour persuader ta belle. Il n'est pas bien difficile de se faire croire. Toute femme se trouve aimable et la plus laide est contente de la beauté qu'elle croit avoir. Que de fois d'ailleurs, celui qui d'abord faisait semblant d'aimer finit par aimer sérieusement et passe de la feinte à la réalité. Jeune beauté, montrez-vous plus indulgente pour ceux qui se donnent les apparences de l'amour. Cet amour, d'abord joué, va devenir sincère. Tu peux encore, par d'adroite flatterie, t'insinuer furtivement dans son cœur, comme le ruisseau couvre insensiblement la rive qui le dominait. N'hésite point à louer son visage, ses cheveux, ses doigts arrondis et son pied mignon. La plus chaste est sensible à l'éloge qu'on fait de sa beauté, et le soin de ses attraits occupe même la jeune encore novice. Pourquoi sans cela, Junon et Pallas rougiraient-elles encore aujourd'hui de n'avoir point obtenu le prix décerné à la plus belle dans les bois du mont Ida? Voyez ce paon. Si vous louez son plumage, il étale sa queue avec orgueil, et vous la regardez en silence. Si vous la regardez en silence, il en cache les trésors. Le coursier, dans la lutte des chars, aime les applaudissements donnés à sa crinière bien peignée et à sa fière encolure.

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Ismaël Lowe avec Tajabon, notre dernier titre pour aujourd'hui. C'est déjà la fin de cette matinale Morning Zen du samedi 1er août. Merci de nous avoir accompagnés tout au long de ces 3 heures. Félicitations à notre gagnante Neda Raphaël qui remporte 2 billets pour assister au spectacle de Marisa Amor aujourd'hui au festival.

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1: Bonjour à tous. Lundi 3 août à midi, telle est la date butoir fixée par le ministère de l'Enseignement supérieur et de la Recherche scientifique pour la saisie des choix d'orientation universitaire, session principale au bénéfice des bacheliers 2026, qu'ils aient décroché leur diplôme en session principale ou en session de contrôle. L'objectif étant de permettre à chaque bachelier de choisir les parcours universitaires les mieux adaptés à leur aptitude et à leur ambition. À la veille de la date limite fixée par le syndicat des pharmaciens d'officine de Tunisie, la convention prend fin. Finalement décidé de maintenir ses prestations, une décision motivée par des progrès enregistrés et un déblocage partiel à des impayés de la CNAM. Tout en restant prudent, les pharmaciens exigent l'application totale du protocole de janvier. Le sort du futur accord définitif sera tranché par la profession en septembre prochain. Pour le sixième mois consécutif, le taux moyen du marché monétaire, le TMM, se maintient au mois de juillet 2026 à 6,99% selon les indicateurs publiés par la Banque centrale de Tunisie. Pour rappel, le taux moyen du marché monétaire s'est établi au mois de juin dernier à 6,99%. Cela signifie que le coût de l'argent sur le marché bancaire tunisien reste globalement inchangé. Notons que l'évolution des taux influence directement le crédit, l'investissement et la consommation. Le secteur agricole en quête de renouveau, c'est la principale revendication portée par la Confédération des entreprises et citoyennes de Tunisie, la CONECT, lors d'une rencontre officielle avec le ministre de l'Agriculture. L'organisation patronale insiste sur l'urgence d'instaurer un cadre juridique fixant le statut des droits et les devoirs de l'agriculteur. Parmi les autres dossiers chauds sur la table, l'exonération de la TVA sur les intrants agricoles, le renouvellement des équipements et la restructuration. Structuration globale des filières viande, lait et volaille. La compagnie tunisienne de navigation revoit son programme d'été. La directrice du marketing du transport de passagers au sein de la compagnie a annoncé l'annulation de l'ensemble des traversées maritimes programmées depuis ou vers le port italien de Civitavecchia. La responsable invite les passagers concernés par ces annulations à modifier leurs réservations en se réorientant vers les liaisons assurées via les ports de Gênes ou de Marseille. Et puis le

0: Temps sera généralement ensoleillé sur l'ensemble du pays ce samedi 1er août. Au fil de l'après-midi, quelques nuages feront plutôt leur apparition sur les régions de l'ouest. Les températures connaîtront une légère hausse. Les maximales varieront entre 33 et 37 degrés sur les régions côtières et les hauteurs, puis elles atteindront les 38 degrés à 42 degrés dans le reste du pays avec des coups locaux de sirocco. À l'étranger, en seulement 48 heures, près de 60 000 migrants ont submergé l'enclave espagnole de Ceuta. Une urgence humanitaire absolue, avec un bilan déjà tragique. Le nombre de migrants ayant trouvé la mort en tentant de rejoindre depuis le Maroc l'enclave espagnole à la nage s'élève désormais à 67, selon le gouvernement espagnol cité par l'agence de presse américaine The Associated Press. Aux dernières nouvelles, vendredi soir, il s'établissait à 57. Et si Madrid a immédiatement déclenché des dizaines de milliers d'expulsions express, c'est la panique politique qui gagne l'Europe à cette heure. L'Italie vient de passer à l'acte. La première ministre Giorgia Meloni met sa menace à exécution. Rome suspend purement et simplement la libre circulation avec l'Espagne. Et par crainte d'un effet domino, la France emboîte le pas et barricade en urgence absolue ses frontières pyrénéennes. Voilà, fin du flash. La rédaction vous donne rendez-vous dans une heure.
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1: Vous êtes toujours à l'écoute de Radio Tunis, Champ d'Inter, et les 11h, le point de l'actualité. Bonjour, la chaleur s'apprête à resserrer l'étau. Les températures connaîtront aujourd'hui une légère hausse. Les maximales varieront entre 33 et 37 degrés sur les régions côtières et les hauteurs et entre 38 et 42 degrés dans le reste des régions avec des coups de sirocco. La start-up tunisienne Baco Motors, spécialisée dans l'industrie de voitures électriques, a procédé à l'exportation pour la première fois d'un lot de voitures vers l'Allemagne. La start-up vient d'obtenir dernièrement un certificat de conformité européen en tant que premier constructeur tunisien de véhicules électriques. Le bureau de poste El Mahatta à Daïf dans le gouvernorat de Gafsa a été touché hier par un incendie. C'est un climatiseur défectueux qui a provoqué l'incendie. Les agents de la protection civile sont rapidement intervenus sur place afin de maîtriser le feu et éviter sa propagation. Le récit des faits avec notre correspondant à Gafsa, Lahda Swid.
2: Le drame s'est déroulé dans une heure de pointe, alors que la salle des pas perdus ainsi que les guichets de service regorgeaient de clients. Heureusement, on ne déplore aucune victime, autant dans les rangs du personnel que parmi la clientèle, hormis trois brûlés légers. Tout le mobilier de bureau est parti en fumée. Également, les murs et les plafonds de l'édifice ont été gravement calcinés par le feu. Les agents de la protection civile ont agi avec promptitude et efficacité pour empêcher le feu d'atteindre les bâtiments adjacents. La remise en état de ces locaux

0: coup nécessitera certainement plusieurs mois, vu l'ampleur des dégâts occasionnés.
1: Le ministre des Affaires religieuses, Ahmed Bouheli, a appelé à la nécessité de consacrer les prêches du vendredi et les cours religieux à la sensibilisation des fidèles à l'importance du respect du code de la route. Il a indiqué que cette initiative s'inscrit dans le cadre de la mise en œuvre de la stratégie multisectorielle de la sécurité routière 2025-2034. Le ministère de l'Emploi et de la Formation professionnelle ainsi que le ministère de la Santé annoncent que la formation professionnelle de base dans les spécialités paramédicales est soumise à des conditions d'accréditation. Les deux ministères préviennent que les établissements contrevenants s'exposent aux mesures disciplinaires et aux poursuites judiciaires. Actualité dans le monde, l'armée iranienne a accusé aujourd'hui les États-Unis de favoriser l'escalade des tensions dans la guerre au Moyen-Orient. Elle a mis en garde les alliés de Washington dans la région, leur demandant de reconsidérer leur coopération. Cette mise en garde intervient au lendemain des menaces de Donald Trump de frapper l'Iran très fort. Des médias américains ont également rapporté que Washington envisageait de nouveaux bombardements massifs ce week-end, notamment contre des infrastructures énergétiques. Le séisme de magnitude de 4,7 qui a secoué hier soir la région de Naples dans le sud de l'Italie a fait 21 blessés, dont 2 graves. Et le séisme a causé de dégâts matériels. Il a été suivi toute la nuit de dizaines de secousses de moindre intensité, dont la plus importante de magnitude 3,1 s'est produite à l'aube. Cette région de Naples abrite le plus grand cratère volcanique d'Europe. Il subit une activité sismique régulière. Football, le président de la FIFA Gianni Infantino a annoncé aujourd'hui le retrait du projet d'ouverture de l'association aux investisseurs privés face à l'opposition affirmée des confédérations européennes, asiatiques et américaines. Infantino entendait créer une société ouverte aux investisseurs privés qui aurait été chargée de gérer les activités commerciales et événementielles de l'instance du football mondial. Voilà, je vous retrouve à midi pour d'autres nouvelles. En bref, restez à l'écoute.
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Salut tout le monde, au micro c'est Mehdi Qantawi, j'espère que vous allez bien. Alors, où que vous soyez sur la route, au bureau, à la plage, bien tranquille chez vous, je suis très heureux de vous retrouver en ce samedi 1er août 2026 dans Bleu Azur. Il est très exactement 11h11 sur le plateau d'RTCI. Alors, je tiens à remercier l'équipe qui m'accompagne aujourd'hui, à savoir Houaïd Bézid pour sa belle collaboration technique et Sofiane Benjim côté production digitale. Alors, chers auditeurs, chères auditrices, restez branchés à la bonne fréquence et ne pensez surtout pas la changer car elle va vous procurer bonne humeur et joie de vivre grâce à des styles de musique assez variés. Allez, on commence en beauté, on commence avec un duo. Glenn Medeiros et Elsa Lungini dans Rends-moi d'amitié. On écoute.

Nous venons d'entendre Mireille Mathieu avec « Bravo, tu as gagné », une chanson qui célèbre la victoire et les petits bonheurs de la vie. Et maintenant, passe une émotion tout aussi forte, mais dans un registre plus doux. Alors, la prochaine chanson nous a été demandée par une fidèle auditrice qui s'appelle Zainab Fouzaï. Alors, que nous remercions pour sa fidélité. Alors, voici la tendresse de Daniel Guichard, parce qu'au fond, la plus belle des victoires reste peut-être celle du cœur. Allez, très belle écoute sur notre antenne.

Nous venons d'écouter Pierre Bachelet avec Marionnettiste, une chanson qui nous invite à réfléchir sur les fils invisibles qui guident parfois nos vies. Et justement, il est temps de reprendre notre destin en main avec un artiste qui a marqué toute une génération. Allez, on enchaîne avec Jean-Jacques Goldman et l'un de ses plus grands succès, À nos actes manqués. Une chanson qui nous rappelle que nos choix, nos erreurs et nos espoirs construisent notre histoire. Très belle écoute sur la plus belle des radios, RTCI.

Nous venons d'écouter Patricia Cass avec Regarde les riches, une chanson qui nous rappelle que les plus belles richesses ne se mesurent pas ni en billets ni en biens matériels, mais dans les émotions que l'on partage. Et puisque la musique est justement l'une de ces richesses universelles, je

Je vous propose maintenant de changer d'ambiance et de prendre la route du soleil entre rythme festif et accent méditerranéen. Voici La Gitane, une chanson du chanteur franco-tunisien Félix Gray, brillamment reprise par Kenji Girac. Allez, installez-vous confortablement et profitez de ce beau moment musical sur RTCI. On écoute.

Nous venons d'écouter Lazara avec Tu t'en iras, une chanson empreinte d'émotion qui évoque le départ, les blessures du cœur et ces instants où l'on doit apprendre à laisser partir. Mais après une séparation, il reste parfois une promesse, celle de continuer à avancer malgré l'absence. C'est justement le message de la prochaine chanson. Voici Jean-Pierre François avec son incontournable Je te survivrai, une déclaration de force et de résilience qui a marqué toute une génération. Allez, on écoute.

Place à la chanson italienne, nous venons d'entendre Bella Ciao dans sa version rendue célèbre par la série La Casa de Papel, un chant emblématique porté par une énergie qui a traversé les générations et les frontières. Et puisque nous poursuivrons ce voyage musical à travers l'Europe, direction maintenant l'Italie, avec l'une de ses plus grandes voix, place à Eros Ramazzotti et à son magnifique titre Dove c'è musica. Allez, on écoute.

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1: Vous êtes toujours à l'écoute de Radio Tunis, Charles Inter, et les midi, le point de l'actualité. Bonjour, le ministère de l'Éducation a fait savoir que des concertations seront menées afin d'examiner la régularisation de la situation des professeurs et des instituteurs suppléants qui ont commencé à exercer avant 2006 et 2008. Ce processus s'inscrit dans le cadre de l'application des dispositions de l'article 107 de la loi de finances de 2006. Arrêtez l'hécatombe sur nos routes. Plus de 740 personnes ont perdu la vie et des milliers d'autres ont été blessées dans les accidents de la route depuis le début de l'année. Face à un phénomène qualifié de terrorisme routier, les acteurs de la sécurité routière appellent les pouvoirs publics et les entreprises à renforcer les politiques de prévention. L'Association tunisienne de la sécurité routière soutient que ces chiffres imposent de placer la sécurité routière au cœur de la gouvernance des institutions. Elle plaide pour la mise en place d'un système de mobilité et de transport plus adapté aux évolutions actuelles afin de mieux protéger les usagers de la route. À Silienne, les services de la production végétale du commissariat régional au développement agricole ont procédé dans la délégation d'El-Kaïb à l'arrachage et à la destruction de plus de 1550 plants de vignes introduits illégalement depuis un pays étranger. Les détails avec notre correspondant dans le nord-ouest, Jamel Tibi.
2: L'opération d'arrachage et de brûlage s'est déroulée hier dans la localité de Meil, dans la délégation du CRIB, sous la supervision de la Commission régionale de développement agricole, chargée du contrôle des plants d'origine inconnue en application d'une décision du commissaire régional au développement agricole de Silien. Elle intervient après les vérifications menées par la Commission sur ces plants et l'établissement de la véracité de leur origine étrangère et leur introduction de manière illicite d'un pays étranger. Selon les attendus de cette même commission, qui estime que la présence de ces plants pourrait constituer un danger réel pour des espèces locales et favoriser éventuellement l'émergence de certaines maladies cryptogamiques à même de menacer la sécurité des variétés de vignes locales, qui sont cependant soumises à un contrôle drastique, ce qui justifie l'opération d'arrachage et de destruction et de brûlage des pieds de vignes en question, sous l'œil également vigilant des forces de sécurité, le tout dans le calme et la légalité.
1: 206 appareils de climatisation ont été saisis suite à une campagne nationale conjointe de contrôle des climatiseurs menée jeudi. Le ministère du Commerce précise que sur les 206 appareils saisis, 198 ne sont pas conformes à la réglementation en vigueur et 8 étaient d'origine inconnue. L'accord conclu entre le syndicat des pharmaciens d'officine de Tunisie avec la CNAM tient toujours. Le syndicat annonce que les activités se poursuivent normalement dans le cadre de cet accord afin d'assurer la continuité des services pharmaceutiques aux citoyens.

0: Le spot fait état de progrès réalisés dans le cadre du travail conjoint avec la CNAM et le souci de favoriser les meilleures conditions pour aboutir à un accord garantissant la durabilité de la relation contractuelle entre les deux parties. Cette mise au point intervient alors que le syndicat avait menacé de suspendre le travail dans le cadre du système du tiers payant à partir d'aujourd'hui samedi en cas de non-paiement des créances. Actualité dans le monde, l'armée iranienne a accusé aujourd'hui les États-Unis de favoriser l'escalade des tensions dans la guerre au Moyen-Orient. Elle a mis en garde les alliés de Washington dans la région, leur demandant de reconsidérer leur coopération. Un navire de l'agence atomique russe Rosatom a été coulé par une attaque de drones ukrainiens en mer Noire. L'agence précise qu'il s'agissait d'un porte-conteneur ordinaire naviguant dans les eaux internationales et transportant des marchandises civiles. Cette attaque intervient alors que Kiev et Moscou multiplient leurs frappes sur des cargos, mettant en question la navigation au large des ports russes et ukrainiens. Le ministre espagnol de l'Intérieur a annoncé aujourd'hui que la situation dans l'enclave de Ceuta est quasiment revenue à la normale et presque tous les migrants arrivés ces derniers jours sont rentrés au Maroc. Il a cependant estimé que la crise ne peut pas être considérée comme terminée. Évoquant des événements tristes et dramatiques, le ministre a révélé qu'au moins 67 migrants au moins ont été tués en essayant d'entrer dans l'enclave espagnole. Voilà, je vous retrouve à 13h pour les titres de l'actualité. Restez à l'écoute.
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2: Salut tout le monde, au micro c'est Mahdi Qantaoui. Chers auditeurs, chères auditrices, j'espère que vous allez bien et que vous êtes en super forme. Bienvenue à toutes celles et tous ceux qui viennent de nous rejoindre. Il est très exactement donc 12h10 sur plateau d'RTCI. Alors où que vous soyez, je suis très heureux de vous retrouver en ce samedi 1er août 2026 avec Academix, notre rendez-vous hebdomadaire. Je remercie l'équipe qui m'accompagne aujourd'hui, à savoir Huawei Debizid pour sa belle collaboration technique et Sofiane Benjim à côté production digitale. Alors dans la chronique Academix, nous abordons aujourd'hui un sujet qui a bien entendu une relation avec les études universitaires, à savoir les stages d'été pour les étudiants, le premier pas vers la vie professionnelle. Alors aujourd'hui, nous allons nous adresser directement aux étudiants qui profitent des vacances d'été pour préparer leur avenir. Stages, compétences numériques, intelligence artificielle, personal branding et réseautage. Alors, découvrons ensemble les clés qui feront la différence sur le marché de l'emploi. Alors, pour en parler, j'ai une invitée. Il s'agit de Madame Fatma Zahra, qui est chercheuse en droit international économique. Bonjour Madame Fatma Zahra et soyez la bienvenue parmi nous sur le plateau d'RTCI.
3: Merci, bonjour Mahdi et merci pour l'invitation.
2: Très bien. Alors, et si on va maintenant s'adresser aux étudiants qui nous écoutent, alors les vacances d'été ont commencé depuis le mois dernier et beaucoup se demandent comment les mettre à profit. Alors, entre stage, formation ou repos, alors par où faut-il commencer ?
3: Faut commencer par profiter des vacances, bien sûr. Mais après, il faut investir dans son avenir, bien sûr.
2: D'accord.
3: Et du coup, on voit toujours les vacances comme un moment de pause, un moment de détente. Mais il faut aussi, ça peut devenir un véritable tremplin si on profite à faire du réseautage, à essayer de trouver des stages, même pour un mois ou deux. C'est pas grave. Faut pas aussi essayer de voir des stages dans des grandes entreprises, une start-up, une PME ou une association. Peut vous aider à améliorer vos compétences et à plutôt aussi de comprendre plus ce que vous voulez dans votre vie professionnelle et d'apprendre davantage surtout.
2: Oui, et se familiariser avec le monde administratif aussi. Hein.
3: Exactement.
2: Très bien.
3: Exactement.
2: Et les outils, ça, c'est sûr. Alors, une fois cette première expérience acquise, quelles sont selon vous les compétences qu'un étudiant devrait absolument développer aujourd'hui ?
3: S'il fallait choisir deux, je dirais l'anglais et les compétences numériques.
2: Oui.
3: L'anglais, tout d'abord, c'est un clé. On trouve que les formations aujourd'hui, les recherches, les opportunités internationales sont tous en anglais. Si vous maîtrisez l'anglais, vous allez être embauché, vous allez être accepté plus rapidement que les autres qui connaissent peut-être une langue ou deux. Et du coup, ça ouvre des portes. Ça ouvre des portes. Et aujourd'hui, peu importe votre métier, où vous soyez bien sûr avocat, entrepreneur, médecin, si vous maîtrisez aussi les compétences numériques, vous allez être peut-être dépassé par les événements et vous allez être peut-être un peu moins compétent que les autres personnes qui maîtrisent ces outils numériques. Et du coup, la bonne nouvelle, c'est que ce n'est jamais
2: trop tard.
3: Exactement. Et ça a devenu plus facile de se former dans les outils numériques. On trouve ça et on voit que même nos grands-parents, ils ont des smartphones aujourd'hui. Donc, ils essayent d'apprendre. Donc, nous aussi, on peut le faire.
2: Très bien. Alors, on parle énormément d'intelligence artificielle. Beaucoup de jeunes utilisent déjà ChatGPT. Oui. Est-ce suffisant ?
3: Exactement. ChatGPT, Gemini, Claude. Ils sont vraiment nombreux, mais il faut vraiment maîtriser le prompt. Et ça, aujourd'hui, on a un métier qui s'appelle le prompt engineering, c'est-à-dire quelqu'un qui sait comment poser les questions, qui sait quoi demander. Et je vais peut-être...
2: Pour obtenir ce qu'on veut.
3: Exactement. Si on prend un exemple, si vous allez à un boulanger, vous allez dire « Bonjour, je veux quelque chose ». Il va pas savoir ce que vous voulez exactement. Mais si vous dites bonjour, j'ai besoin d'un gâteau au chocolat samedi matin à 10h, il va vous donner le meilleur possible.
2: Voilà,
3: La
2: une
3: même
2: question de précision alors.
3: Exactement. La même chose pour Gemini, ChatGPT, vous devez préciser pour tirer le maximum de connaissances et bien sûr, ça va vous aider à gagner beaucoup de temps.
2: Alors, il faut savoir bien rédiger les prompts.
3: Exactement.
2: Alors, toutes ces compétences, encore faut-il savoir les mettre en valeur. Est-ce que le LinkedIn, donc LinkedIn, le réseau social professionnel, est devenu un passage obligé?
3: Absolument. LinkedIn, en fait, on dit on va pas trouver aujourd'hui une opportunité d'embauche dans LinkedIn. On voit toujours les critiques des gens. Oui, c'est vrai. Il y a d'autres sites, je vais pas les citer, mais il y a plusieurs sites pour trouver un job. Mais
2: Des
3: LinkedIn,
2: plateformes d'emploi.
3: exactement, les plateformes d'emploi. Mais LinkedIn aujourd'hui, c'est votre vitrine professionnelle. Si vous allez candidater pour une opportunité, ils vont certainement voir votre LinkedIn. Et du coup, il y a plusieurs des universitaires qui nous écoutent aujourd'hui, ils vont dire, je vais pas ouvrir un compte LinkedIn, j'ai rien à mettre. Alors que ce que vous avez fait, des bénévolats, même votre bac, vos moyennes, votre vécu, même vos vécus, vous pouvez même poster et parler du storytelling, vous allez partager vos expériences et vous allez avoir un bon network et vous allez être vu et valorisé. Bien sûr, il faut bien choisir la photo du profil de LinkedIn parce qu'on voit toujours les étudiants aujourd'hui, ils investissent pas dans la photo du LinkedIn. Aujourd'hui, ça a devenu un peu plus facile parce que vous pouvez demander à ChatGPT, je veux une photo professionnelle. Vous
2: Oui.
3: n'allez pas faire un shooting professionnel forcément, mais il faut avoir un LinkedIn.
2: Alors, il faut savoir que les recruteurs, les responsables RH,
3: Oui.
2: ils ont un genre de réflexe, hein. Alors, ils consultent LinkedIn pour avoir une
3: Absolument.
2: idée, donc,
3: Absolument.
2: du profil.
3: Absolument, m'a dit. Déjà, il vous demande, mets votre l'URL de votre LinkedIn.
2: Oui.
3: Ou même dans votre CV, vous devez mettre un lien qui va
2: Un lien de redirection web
3: redirection
2: vers
3: vers
2: le
3: votre
2: compte
3: compte
2: LinkedIn.
3: LinkedIn. Oui,
2: Voilà.
3: c'est primordial.
2: Très bien. Alors, au-delà des compétences, il y a aussi les rencontres. Alors, beaucoup de jeunes n'osent pas participer à des événements ou aller parler à des professionnels. Alors, quels conseils on pourra leur donner?
3: Justement, en fait, le problème, avant de donner un conseil, le problème, c'est qu'ils pensent que ça sera un peu
2: Un peu gênant, peut-être,
3: exactement
2: hein?
3: gênant pour les autres. Je vais parler à ce DG ou à ce responsable
2: Il va
3: ressources
2: pas
3: humaines. Il va
2: m'écouter,
3: pas
2: il va
3: m'écouter.
2: pas m'accorder une attention,
3: Exactement,
2: voilà.
3: alors qu'ils ne comprennent pas le concept des événements. On fait ces événements spécialement pour vous, pour que vous venez nous parler, vous venez nous poser des questions. Et vous pouvez même, salut, bonjour, vous ne devez pas étaler, bien sûr, mais salut, bonjour, je m'appelle X, j'ai fait une formation telle, je voulais savoir, est-ce que vous avez des postes, des jobs pour moi ou un stage? Pour moi, et vous allez avoir la carte en retour, c'est pas gênant, il faut oser,
2: Mais il faut
3: justement.
2: savoir bien parler, bien
3: Exactement.
2: se présenter,
3: Exactement.
2: avec un esprit de synthèse, hein. Il ne faut pas tout
3: Exactement.
2: raconter.
3: Exactement. Il faut pas étaler, justement,
2: Tout à fait.
3: faut pas beaucoup, surtout le premier rendez-vous, le premier contact, faut être très très bref, mais d'une façon concise.
2: Très bien. Alors, quelle approche un étudiant en vacances devrait-il adopter aujourd'hui pour entrer en contact avec les responsables RH, donc les ressources humaines, et maximiser ses chances de décrocher un stage?
3: C'est tout à fait normal, je dirais, d'envoyer des messages LinkedIn privés. Il faut que le message soit bien écrit, bien rédigé, straight to the point, comme on dit, c'est nom, prénom et objectif, et cordialement, merci. Faut pas envoyer des paragraphes, ils vont pas les lire, ils sont des personnes qui travaillent beaucoup, mais faut pas hésiter à les contacter sur LinkedIn, ils sont là pour ça, et aussi pendant les événements qu'on voit partout. Et on est très fiers aujourd'hui qu'on a cet écosystème des événements qu'on a en Tunisie pour les contacter directement et vous allez certainement avoir de la réponse.
2: Très bien. Alors, le mot de la fin.
3: Le mot de la fin, je dirais, on a des compétences en Tunisie, on a des compétences extraordinaires. Moi, je parle beaucoup à des étudiants et je suis souvent invité à des panels, etc. Et du coup, faut pas être timide. Si on est timide, ça doit s'arrêter à l'âge de 15 ans. Après, il faut foncer, il faut essayer de viser le maximum et d'avoir le maximum de contacts et le maximum de networking pour avoir le parcours professionnel que vous souhaitez là.
2: Voilà, la chance, il faut la provoquer en quelque
3: sorte.
2: Hein.
3: Exactement.
2: Très bien. Alors, notre rendez-vous hebdomadaire académique se touche à sa fin. Merci, Madame Fatma Zahra. Merci à nouveau d'avoir accepté notre invitation et pour tous ces éclaircissements par rapport au sujet d'aujourd'hui, à savoir les stages d'été pour les étudiants, le premier pas vers la vie professionnelle. Alors, construire son avenir professionnel ne se résume pas à obtenir un diplôme, mais à saisir chaque occasion d'apprendre, de se former et de développer son réseau. Alors, chaque expérience, même modeste, est un pas de plus vers la réussite, à condition d'oser agir dès maintenant. Alors, je vous rappelle que mon invité était Madame Fatma Zahra, qui est chercheuse en droit international économique. Je remercie l'équipe qui m'a accompagné, à savoir Houaïda Bizid pour sa belle collaboration technique et Sofiane Benjim à côté production digitale. Et côté micro, c'est Mahdi Qantawi. Mesdames et messieurs, je vous remercie de nous avoir suivis. Je vous donne rendez-vous avec Academics samedi prochain et à la même heure. Alors, soyez au rendez-vous. Allez, on continue avec Bleu Azur. On continue, on écoute une chanson. Et je vous retrouve juste après. À tout de suite.
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Nous venons d'écouter la magnifique reprise de Against All Odds, interprétée par Mariah Carey, une chanson qui parle d'un amour perdu, de regrets et de l'espoir de revoir un être cher malgré tous les obstacles. Mais la chanson, c'est celle de Phil Collins. Allez, on reste dans l'univers des sentiments avec un autre immense artiste cette fois-ci. C'est Sting qui prend le relais avec Mad About You. On écoute.

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Alors, on reprend avec la musique.

Nous venons d'écouter Miley Cyrus avec Wrecking Ball, une chanson puissante et les émotions éclatent sans retenue entre passion, rupture et vulnérabilité. On poursuit dans un registre tout aussi intense mais avec une sensibilité différente. Place maintenant à l'inoubliable voix de Dolores O'Riordan et au groupe The Cranberries avec Animal Instinct, une chanson qui évoque cette force intérieure, cet instinct qui nous pousse à avancer, à protéger ceux que l'on aime et à rester debout face aux épreuves. On écoute.

Nous venons de vibrer au rythme de Beat It, la chanson de Michael Jackson, un titre devenu incontournable où le roi de la pop nous offre toute son énergie, tout son talent et ses sens du rythme qui a marqué l'histoire de la musique. Allez, on change maintenant d'atmosphère tout en restant dans les grands classiques internationaux. Place à une ambiance plus aérienne avec le groupe écossais Texas dans Summer Sun. On écoute.

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1: Il est très exactement 13h sur les ondes de Radio Tunis Chaîne Inter, les titres de l'actualité. Bonjour, la chaleur s'apprête à resserrer l'étau. Un nouvel épisode caniculaire est attendu à partir de ce week-end. Il sera moins intense et moins long que celui de la deuxième quinzaine du mois de juillet. Les feux de forêt casse-tête des autorités, 12 100 hectares sont partis en fumée depuis le début de la saison estivale. La Direction générale des forêts invoque le manque d'effectifs des agents forestiers et l'insuffisance des moyens matériels. L'état des lieux dans le journal de 13h30. L'agriculteur, un métier en quête de reconnaissance, la Connect appelle à mettre en place un statut juridique dédié à l'agriculteur, objectif renforcer sa protection. Les nouveaux bacheliers pèsent toujours leur choix d'avenir, ils ont jusqu'au lundi 3 août pour saisir leur choix d'orientation universitaire. L'hôpital régional de Jindouba accède au statut de CHU. C'est le premier établissement du genre dans le Nord-Ouest. Le câble à 13h30 de notre correspondant sur place. Et dans le monde, l'armée iranienne accuse les États-Unis de favoriser l'escalade des tensions dans la guerre au Moyen-Orient après les menaces de Donald Trump de frapper l'Iran très fort. Madrid annonce que la situation dans l'enclave de Ceuta est quasiment revenue à la normale. Il révèle qu'au moins 67 migrants sont morts en essayant d'entrer à l'enclave espagnole. Voilà, je vous retrouve à 13h30 pour le développement de tous ces titres. Restez à l'écoute.
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0: Salut tout le monde, au micro c'est Mahdi Kanta. Oui, chers auditeurs, chères auditrices, j'espère que vous avez la pêche aujourd'hui et que vous êtes en super forme. Il est très exactement 13h07 sur plateau d'RTCI. Alors, où que vous soyez, je suis très heureux de vous retrouver en ce samedi 1er août 2026 avec Destination Tourisme, notre rendez-vous hebdomadaire. Alors, je remercie l'équipe qui m'accompagne aujourd'hui, à savoir Houaïda Bizid pour sa belle collaboration technique et Sofiane Benjim à côté des productions digitales. Alors, comme l'accoutumé, nous allons parler tourisme et le sujet d'aujourd'hui s'articulera autour du tourisme médical en Tunisie. Quel levier pour faire de notre pays une destination de référence? Le tourisme médical est aujourd'hui l'un des secteurs les plus prometteurs de l'industrie touristique mondiale, où la qualité des soins, l'innovation ou l'expérience du patient font toute la différence. La Tunisie dispose d'un atout majeur, notamment un savoir-faire médical reconnu, des infrastructures performantes et des coûts compétitifs. Mais plusieurs défis restent à relever pour renforcer son attractivité. Alors, pour en parler, j'ai un invité de qualité, qui est parmi nous sur le plateau d'RTCI. Il s'agit de Dr Shiheb Haddou, qui est le président de la Chambre nationale des entreprises des services de santé. Bonjour, Dr Shiheb Haddou, et soyez le bienvenu parmi nous sur le plateau d'RTCI.
4: Merci, bonjour à vos auditeurs. Bonjour Mehdi. Merci encore une fois de m'avoir invité. Et j'espère que je vais vous informer de nouveautés sur le tourisme médical.
0: Très bien. Alors, docteur Chiab Haddou, la Tunisie dispose depuis plusieurs années d'une véritable expertise médicale reconnue, notamment dans les domaines de la chirurgie, de la médecine esthétique, de l'ophtalmologie ou encore de la thalassothérapie. Alors aujourd'hui, quelle est votre analyse de la position de la Tunisie sur la carte mondiale du tourisme médical?
4: La Tunisie a une très bonne réputation dans le domaine médical. Nous avons des médecins qui sont compétents, des cliniques et des plateaux techniques qui sont vraiment pointus.
0: Micro, oui.
4: Les prix sont très compétitifs et aujourd'hui, nous accueillons déjà des patients de plusieurs pays, mais nous pouvons faire encore mieux en faisant connaître davantage la Tunisie comme destination de tourisme médical et de santé.
0: Très bien. Alors, face aux pays concurrents du bassin méditerranéen, comme la Turquie, la Grèce, l'Espagne ou encore certains pays du Moyen-Orient, alors où se situe actuellement la Tunisie en matière de tourisme médical? Et quels sont nos points forts, mais aussi nos retards à combler?
4: Malgré tout, la Tunisie possède de nombreux atouts, surtout la qualité des soins, les prix accessibles. En revanche, nous devons améliorer notre promotion à l'international, qui manque réellement aujourd'hui. Et mieux, comme ça, on va accompagner de façon meilleure les patients, le patient international. Avec ces améliorations, la Tunisie peut devenir une référence dans le tourisme médical.
0: D'accord. Alors, on parle souvent d'un paradoxe tunisien. Nous avons les compétences médicales, les médecins de haut niveau et des infrastructures adaptées. Mais nous n'arrivons pas encore à attirer un flux important et régulier des patients étrangers tout au long de l'année. Selon vous, quels sont les principaux freins qui expliquent cette situation ?
4: Réellement, aujourd'hui, on a du mal à se faire vendre. Dans ce domaine-là, les principaux freins sont le manque de visibilité internationale, une coordination insuffisante entre les acteurs,
0: oui.
4: Les difficultés d'accessibilité aérienne sont toujours là, certaines lourdeurs administratives et l'absence d'une stratégie nationale intégrée.
0: D'accord. Alors, parmi les solutions proposées figure la création d'un espace dédié à l'aéroport international de Carthage, de Tunis-Carthage, pour les patients étrangers venant se soigner en Tunisie, avec un système de fast-track permettant d'éviter les files d'attente. Alors, où est ce projet et en quoi pourrait-il améliorer l'expérience du patient dès son arrivée ?
4: Alors, en collaboration avec notre chambre, la CNES, sous l'égide de l'UTICA, et la direction de l'export de santé, sous l'égide bien sûr du ministère de la Santé, après plusieurs réunions, on va créer ce projet de fast track. Et il y aura probablement un bureau, carrément,
0: oui.
4: D'accueil de touristes patients internationaux. Ce fast-track, il a été proposé afin d'améliorer l'accueil des patients étrangers. Sa mise en œuvre dépend des autorités concernées. Il permettrait de faciliter les formalités, de réduire les délais d'attente et d'améliorer l'expérience du patient dès son arrivée.
0: Ah, très bien.
4: Aujourd'hui, après plusieurs tractations et après plusieurs réunions sur plus d'une année, avec l'OACA, avec le ministère de l'Intérieur, des Affaires étrangères, aussi des Finances, on a pu créer on a un local actuellement, sous
0: oui.
4: l'égide du ministère de la Santé, qui va être rénové pour qu'il devienne réellement la fenêtre de tourisme de santé en Tunisie.
0: Alors il sera opérationnel prochainement ?
4: Inch'Allah, on est en plein actuellement préparation des devis, etc. On coopère avec l'OACA, avec le ministère de la Santé, la direction des sports de santé, et aussi le conseil de l'ordre des médecins, le président de la chambre des cliniques, et bien sûr notre chambre.
0: D'accord. Très bien. Alors, dans le tourisme médical, l'expérience du patient commence dès son voyage et son accueil à l'aéroport. Est-ce que la Tunisie doit davantage travailler sur une véritable chaîne de services intégrés, allant de l'arrivée du patient jusqu'à son hébergement, ses soins et son accompagnement après l'intervention ?
4: Alors, réellement, c'est une question qui est pertinente parce qu'aujourd'hui, les différents maillons de cette chaîne-là, on dirait qu'il n'y a pas de vraie coordination. Et là, et on en parlera tout à l'heure, le rôle du facilitateur qui fera réellement la plaque tournante et le maillon qui est fort aussi de cette chaîne-là, avec les cliniques, avec les aéroports, avec tous les intervenants qui puissent exister. Là, aujourd'hui, le développement du tourisme médical passe par une chaîne de services, oui, intégrée, accueil, transport, hébergement, soins, suivi médical et accompagnement du patient. C'est-à-dire, aujourd'hui, si on n'a pas un système bien huilé, c'est réellement, il faudrait bien suivre ce déferlement de services et le vrai back-to-back, depuis l'arrivée
0: oui.
4: jusqu'à sa rentrée, c'est-à-dire chez lui.
0: D'accord. Alors, le tourisme esthétique représente aujourd'hui un marché mondial en pleine croissance. La Tunisie attire déjà des patients étrangers pour des interventions comme la chirurgie esthétique ou certains soins non invasifs. Alors, quel est aujourd'hui le potentiel réel de ce secteur pour notre pays ?
4: Alors, le potentiel est très important, comme vous le disiez. Et c'est grâce à la qualité des compétences médicales, au coût compétitif et à la proximité avec l'Europe et au développement de la médecine et de la chirurgie esthétique. Seulement, il y a des choses à vraiment aujourd'hui à revoir. Par exemple, pour la médecine esthétique, on a eu dernièrement beaucoup de nouvelles taxes, qui laissent réellement, on va devenir moins compétitif. Il y a des gens qui partent maintenant vers d'autres pays pour faire de la médecine esthétique.
0: Ah,
4: en parlant de l'injection de toxines botuliques, en parlant de tout ce qui est filler, etc. Voilà. Il ne faudrait pas oublier qu'il y a la chirurgie bariatrique qui attire beaucoup de gens. La chirurgie orthopédique, on est en train de recevoir, vu qu'il y a un problème de rendez-vous du côté de l'Occident, on reçoit des États-Unis, on reçoit de la zone de MENA, on reçoit aussi de l'Europe, particulièrement de l'Angleterre, vu qu'il y a une attente énorme.
0: D'accord. Alors, concernant certains actes esthétiques, notamment l'utilisation du Botox, des questions sont parfois soulevées autour des conditions de prescription et de l'intervention éventuelle de médecins spécialistes comme les neurologues ou les ophtalmologues. Alors, existe-t-il aujourd'hui des contraintes réglementaires qui peuvent limiter le développement de cette activité en Tunisie ?
4: Le respect, oui. Le respect de la réglementation et la définition claire des compétences des praticiens sont essentiels afin de garantir la sécurité des patients. Aujourd'hui, on a des médecins esthétiques qui font principalement de l'injection de toxines botuliques, ainsi que certains chirurgiens.
0: Oui.
4: Aujourd'hui, nous sommes contraints en tant que médecins esthétiques d'avoir, pour se procurer la toxine botulique, de passer par des neurologues et nous, on respecte énormément tout ce que le conseil d'ordre et tout ce que le ministère de santé, mais ça devient vraiment problématique pour se procurer ce type de toxines.
0: Très bien. Alors, au-delà de l'acte médical, les patients recherchent également une destination agréable pour leur convalescence. Alors, comment pouvons-nous mieux valoriser l'association entre soins médicaux, tourisme de bien-être, hôtellerie et découverte de la destination Tunisie ?
4: En développant des offres combinant des soins médicaux, de la convalescence, du bien-être, l'hôtellerie, et ça va faire découvrir sous un autre angle, parce qu'aujourd'hui, chacun travaille seul.
0: Oui.
4: Et c'est pour cela, encore une fois, je répète, la convalescence, elle est très importante, parce qu'il y a certaines opérations que, déjà, on commence à préparer le patient avant qu'il arrive, en coordinant avec les facilitateurs, en coordinant avec les cliniques. Donc du coup, c'est réellement, chacun de nous doit participer pour le bon déroulement de ce service et encore faire briller la destination Tunisie en matière de santé.
0: Justement, j'allais vous poser la question à propos des facilitateurs. Alors, le développement du tourisme médical nécessite un cadre réglementaire clair. Où en est aujourd'hui donc, l'avancement des cahiers de charges concernant les facilitateurs de soins et surtout des structures d'hébergement médicalisées comme les EHPAD ?
4: Eh bien, je vous rassure qu'on est vraiment en avance en matière de présentation de ces cahiers de charges. Donc ça fait plus d'une année, encore une fois, je félicite l'équipe de la direction de l'export de santé au sein du ministère de la Santé, qui essaye toujours de faciliter et de promouvoir encore tout ce qui est santé, tourisme de santé. Donc du coup, il y a deux cahiers de charges qui sont, bien sûr, il y aura un décret qui va en cours, bien sûr, et Inch'Allah, imminemment, on va les avoir sur notre jorte, comme on a réussi auparavant d'avoir un décret et un cahier de charge qui gère la convalescence au niveau de notre jorte. Ça fait plus de 2 ans et demi après maintenant.
0: D'accord.
4: Voilà.
0: Très bien. Alors, les personnes âgées représentent un marché important à l'échelle internationale, notamment avec le vieillissement de la population européenne. Alors, la Tunisie peut-elle devenir une destination d'accueil pour les séjours de longue durée destinés aux seniors étrangers ?
4: Oui, il est nécessaire de renforcer la coordination aujourd'hui entre les ministères, les établissements de santé, les agences de voyage, les compagnies, les facilitateurs, les compagnies aériennes et les structures d'hébergement à travers une stratégie commune. Surtout qu'il y a beaucoup de seniors qui s'intéressent au long stay en Tunisie. Pourquoi aujourd'hui l'anglais, quand qu'il est à la retraite, directement, il part vers le sud, vers l'Espagne en l'occurrence, ou en Italie, et actuellement même en Turquie. Pourquoi il ne vient pas en Tunisie? Donc c'est pour cela qu'on doit accélérer déjà tout ce qui est décret, loi et cahier de charge en matière d'EHPAD.
0: D'accord. Alors quels sont aujourd'hui les mécanismes qui manquent pour mieux coordonner les différents acteurs? Donc ministère de la Santé, ministère du Tourisme, cliniques privées, agences de voyage, compagnies aériennes et surtout les structures d'hébergement.
4: L'accessibilité aérienne constitue un facteur essentiel.
0: Oui.
4: Pour une ouverture plus large du marché aérien pourrait renforcer la compétitivité de la Tunisie et en facilitant l'accès à des patients internationaux. Il est vraiment, encore une fois, il est nécessaire et réellement très important de renforcer cette coordination entre les ministères, parce qu'aujourd'hui, le patient international, quand il arrive, il devrait déclarer sa devise, il a tout ce qui est enchaînement douane, il y a tout ce qui est transport de ce patient étranger, oui, vers la clinique. Donc, et après, il y aura les soins, et puis après, la convalescence. Et toute cette chaîne-là devrait être bien huilée pour qu'on réussisse le maximum avec ces patients-là.
0: Très bien. Alors, le transport aérien reste un élément déterminant dans le choix d'une destination médicale. Alors, la question de l'open sky revient régulièrement dans le débat, mais son application reste limitée, notamment pour protéger notre compagnie nationale. Alors, cette situation constitue-t-elle aujourd'hui un handicap pour le développement du tourisme médical tunisien ?
4: En tant qu'opérateur dans le tourisme de santé aujourd'hui, c'est Mehdi, moi je vais vous donner par exemple la dernière fois, on a parlé de la délégation nigérienne qui, oui, était là, où aujourd'hui on n'a pas directement une... Et ils sont en train de vouloir venir en Tunisie, mais l'aérien reste un obstacle qui est énorme. L'Open Sky, moi je crois que c'est une solution, pas seulement pour le tourisme de santé, mais c'est une solution pour le tourisme aussi en général.
0: Pour tous les autres produits touristiques.
4: Parce que nous, oui, aussi, on a une partie, oui, où il y aura une découverte de la Tunisie. Il vient ici, il fait de la chirurgistique pour être pratico-pratique. Il fait sa chirurgistique. Le patient même ou l'accompagnant, il y a toujours un petit programme pour découvrir la Tunisie.
0: Oui.
4: On a un musée qui est fabuleux de Bardot. On a des zones archéologiques qui sont parfaites. Donc du coup, réellement, c'est très important. Ce n'est pas par hasard qu'on a mis ce bureau d'accueil qui est sous douane, juste à l'arrivée du patient. Parce qu'il y a beaucoup de gens qui ne savent pas, ils viennent visiter la Tunisie, la première fois, ils ne savent pas qu'on est vraiment un pôle et on veut devenir un autre jour un hub médical sur l'Afrique.
0: Très bien. Alors comment convaincre un patient étranger de venir en Tunisie pour se faire soigner lorsque le prix du billet d'avion peut être plus élevé que celui proposé vers des destinations concurrentes accessibles par des compagnies low cost?
4: Aujourd'hui, il n'y a que nos cerveaux et nos mains et notre savoir-faire, oui, réellement. Il y a des gens qui font 24 heures entre les aéroports et les avions pour arriver en Tunisie. Donc réellement, encore une fois, on devrait être plus compétitif. Et moi, je ne parle pas de la diaspora tunisienne qui, oui, veut faire ses interventions en Tunisie. Et vous imaginez qu'il vient pendant l'été et se retrouve avec des milliers de dinars, juste le billet d'avion. Et après, où est la compétitivité? Il y a beaucoup d'axes à travailler, surtout sur l'AERA. Inch'Allah Rabbi Ma'ana.
0: Très bien. Alors, si vous aviez trois priorités à définir pour faire de la Tunisie une destination médicale incontournable en Méditerranée dans les prochaines années, quelles seraient-elles?
4: Renforcer la promotion internationale, améliorer l'accessibilité aérienne et simplifier les procédures, développer une offre intégrée garantissant qualité, sécurité et accompagnement.
0: Très bien. Alors pour conclure cette ambition, quelle ambition pouvons-nous raisonnablement avoir pour le tourisme médical tunisien à l'horizon 2030 ? La Tunisie peut-elle devenir une référence internationale dans ce domaine ?
4: Cette question-là revient toujours. Et on a tous les atouts pour réussir et pour que devienne réellement un hub médical méditerranéen. Déjà avec les pays riverains de la Méditerranée, oui, qui se versent, en parlant de la France, la Suisse, l'Italie. C'est réellement, il faudrait une stratégie nationale cohérente et une offre de services qui soit intégrée.
0: Très bien. Alors, notre rendez-vous d'aujourd'hui touche à sa fin. Merci, Dr Shihab Haddou. Donc, Shihab Haddou, qui est le président de la Chambre nationale des entreprises des services de santé. Merci pour ce bel échange.
4: Merci, c'est Mahdi.
0: Merci pour ces éclaircissements par rapport à ce sujet important touchant directement le secteur du tourisme. Que je rappelle, le tourisme médical en Tunisie, quel levier pour faire de notre pays une destination de référence. Merci, Dr Shihab Haddou, d'avoir accepté notre invitation. Et pour ce bel échange. Alors, je remercie l'équipe qui m'a accompagné aujourd'hui, à savoir Houaïda Bizid pour sa si belle collaboration technique et Sofiane Benjim à côté production digitale. Écoutez micro, c'était là Mehdi Qantawi. Mesdames et messieurs, je vous remercie de nous avoir suivis dans l'espoir de vous retrouver samedi prochain avec Destination Tourisme, sinon demain avec Bleu Azur. D'ici là, portez-vous bien, amusez-vous bien et surtout ne cessez pas de nous écouter et restez toujours fidèles à nos ondes d'RTCI. Allez, bye.
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2: À 13h30 sur les ondes de Radio Tunis, chaîne inter, le journal présenté aujourd'hui par Mohamed Ali Cheib. Au sommaire de cette édition, la chaleur s'apprête à resserrer l'étau. Un nouvel épisode caniculaire est attendu à partir de ce week-end. Il sera moins intense et moins long que celui de la deuxième quinzaine du mois de juillet. Les feux de forêt casse-tête des autorités, 12 100 hectares sont partis en fumée depuis le début de la saison estivale. La Direction générale des forêts invoque le manque d'effectifs des agents forestiers et l'insuffisance des moyens matériels. L'état des lieux dans ce journal. Les nouveaux bacheliers pèsent toujours leur choix d'avenir. Ils ont jusqu'au lundi 3 août pour saisir leur choix d'orientation universitaire. Et dans le monde où l'armée iranienne accuse les États-Unis de favoriser l'escalade des tensions dans la guerre au Moyen-Orient après les menaces de Donald Trump de frapper l'Iran très fort. Et Madrid annonce que la situation dans l'enclave de Ceuta est quasiment revenue à la normale. Il révèle qu'au moins 67 migrants sont morts en essayant d'entrer dans l'enclave espagnole. Madame, Monsieur, bonjour. Chassez la chaleur, elle revient au galop. La Tunisie s'apprête à affronter à partir de ce week-end une nouvelle vague de chaleur. Des pics de 44 degrés seront atteints lundi et mardi prochains. Ce sont notamment Kairouan et le sud-ouest qui seront frappés de plein fouet. Selon le climatologue Hama Bahba, cet épisode causé par des courants sahariens sera temporaire. Une baisse progressive des températures est prévue à partir de mercredi prochain. Aujourd'hui, le temps sera généralement ensoleillé sur l'ensemble du pays. Les températures maximales varieront entre 33 et 37 degrés sur les régions côtières et les hauteurs. Elles oscilleront entre 38 et 42 degrés dans le reste du pays avec des coups locaux de sirocco. Le vent soufflera faible à modéré. La mer sera calme à peu agitée. La Tunisie à l'épreuve des feux de forêt. 12 100 hectares ont été ravagés par les incendies depuis le début de la saison estivale, selon les données présentées par le ministère de l'Agriculture. Les services forestiers sont intervenus à ce jour sur plus de 1000 incendies, dont 90% ont concerné des champs de céréales, des zones de moisson et des espaces couverts d'herbes sèches. Rien qu'au cours des dernières 24 heures, la protection civile a dû intervenir sur 78 départements de feu. Mais le manque d'effectifs des agents forestiers et l'insuffisance des moyens matériels compliquent la lutte contre les feux de forêt. La Direction générale des forêts alerte sur une situation préoccupante. 260 agents seulement sont affectés pour surveiller près d'un million d'hectares de forêt, alors que les besoins sont estimés à un millier d'agents. Sahbi Benvief, directeur de la conservation des forêts au sein de la Direction générale des forêts, souligne la nécessité de renforcer les capacités d'intervention, notamment par l'augmentation des effectifs et l'acquisition de nouveaux moyens spécialisés. Il intervient au micro de Zainab Fès.
3: Il faut signaler que sur le plan moyen humain et disponibilité des agents forestiers, on enregistre un manque qui devient un peu alarmant, qui n'est pas adapté à la situation actuelle. Sur le plan réparation et engins qui sont disponibles, donc on considère qu'on a besoin, pour les prochains plans d'action qu'on va entamer, on a besoin de renforcer nos équipements et nos matériels. Et on a commencé même à penser à des pistes pour l'acquisition d'avions spécialisés dans la lutte contre les incendies. C'est une proposition qui va être discutée, sur laquelle on doit trancher pour pouvoir améliorer notre capacité de lutte contre les feux de forêt. La régénération des forêts après incendie, il y a deux scénarios. Soit que la forêt va se régénérer d'une manière naturelle, parce qu'il y a des espèces qui ont la capacité de reprendre l'occupation de l'espace, mais ça va demander beaucoup de temps. C'est des décennies. À partir de 30 ans, on peut dire qu'on a eu un nouveau équilibre de l'écosystème, puisqu'il y a une dynamique très spécifique pour ces écosystèmes-là. Il y a une végétation post-incendie qui va s'installer, et puis il y a une reprise de la végétation naturelle, il y a la poussée des graines par la suite des espèces comme le pandalep, et ça va demander minimum 30 ans pour pouvoir reconstituer l'écosystème et avoir une couverture forestière pareille à ce qu'on a déjà perdu.
2: Et en attendant, la Tunisie s'achemine vers la révision de sa stratégie nationale de développement durable des forêts et des parcours. Un nouveau modèle, baptisé la forêt intelligente, a été proposé dans le cadre de la stratégie 2026-2050, modèle qui prendra en considération le facteur innovation et intégrera les technologies nouvelles. Cette stratégie fera recours également à l'intelligence artificielle et aux drones afin d'aider à rendre la gestion de la forêt intelligente et en mesure de mettre en place un système d'alerte précoce, précis et performant. Deux agents de la protection civile relevant de la direction régionale de Gafsa ont perdu la vie dans un accident de la route tragique. L'accident s'est produit quand leur camion s'était renversé alors qu'ils rentraient à Gafsa après avoir participé aux opérations d'extinction d'un incendie à Serret Sidi Youssef dans le gouvernorat du Kef. Le câble de notre correspondant sur place, Larda Zouid.
1: La caserne des sapeurs-pompiers de Gafsa est en deuil ce matin, après avoir perdu deux de ses vaillants soldats dans un accident de la circulation, après avoir accompli avec brio et abnégation leur devoir de lutte contre la propagation du feu dans les forêts de Serret Sidi Youssef. L'équipe de la protection civile de Gafsa était alors sur le chemin de retour lorsque le conducteur perdit le contrôle de son camion-citerne dans un tronçon de route tortueuse et déglingué. Paix à leurs âmes.
2: La Confédération des entreprises citoyennes de Tunisie appelle les autorités à instaurer un statut juridique de l'agriculteur. L'objectif est de mieux reconnaître son métier, renforcer sa protection et faciliter son accès aux mécanismes de financement. Aslan Benajab, président de la Connect, au micro de Zainab Fes.
4: L'idée de statut de l'agriculteur est de créer, à l'image des sociétés, un registre national des agriculteurs. Ce registre national nous permettra d'atteindre plusieurs objectifs, principalement pour les petits et moyens agriculteurs. C'est avoir un identifiant unique, c'est de faciliter l'accès aux assurances, l'accès au crédit, l'accès au marché d'exportation. C'est d'avoir une data qui nous permet d'avoir un historique des productions clair, fiable. C'est d'avoir une numérisation des autorisations. Tout ça constitue les objectifs d'un identifiant unique et d'un statut juridique de l'agriculteur qui permet d'améliorer les informations, qui permet d'améliorer la data, ce secteur vital, capital pour la Tunisie, auquel nous devons lui accorder encore plus d'importance, auquel nous devons nous diriger vers des secteurs d'avenir, des secteurs permettant d'avoir la souveraineté agricole et la souveraineté alimentaire du pays.
2: Les nouveaux bacheliers ont jusqu'au lundi 3 août à midi pour saisir leur choix d'orientation universitaire. Le ministère de l'Enseignement supérieur rappelle que cette échéance concerne l'ensemble des admis au baccalauréat 2026 qu'ils aient obtenu leur diplôme lors de la session principale ou de la session de contrôle. Les résultats seront proclamés le 7 août. Et pour accompagner les 78 575 candidats dans leur choix, le ministère a mis à leur disposition dès le 23 juin le guide de l'orientation universitaire qui présente l'ensemble des filières proposées dans les établissements publics d'enseignement supérieur, les spécialités ainsi que les conditions d'accès. L'objectif est d'aider chaque bachelier à sélectionner le parcours universitaire le plus adapté à son profil, à ses compétences et à son projet d'avenir. Et sachez qu'une autre session d'orientation aura lieu du 7 au 9 août. Les résultats seront proclamés le 12 août. La saisie des choix s'effectue exclusivement via la plateforme officielle d'orientation universitaire à l'aide du mot de passe personnel de chaque candidat. Les demandes de réorientation, elles seront acceptées entre le 15 et le 19 août. Éducation toujours. Les inscriptions pour l'année scolaire 2026-2027 se feront désormais exclusivement via la nouvelle plateforme numérique Vie scolaire pour tous les niveaux d'enseignement. Cette mesure vise à simplifier les procédures administratives et à faciliter le suivi du parcours éducatif. Pour finaliser l'inscription, les parents devront créer un compte en saisissant leur numéro de carte d'identité nationale, leur date de naissance et un code de vérification transmis par SMS. La compagnie tunisienne de navigation revoit son programme d'été. La directrice du marketing et du transport de passagers au sein de la CTN a annoncé l'annulation de l'ensemble des traversées maritimes programmées depuis ou vers le port italien de Civita Vecchia. La responsable invite les passagers concernés par ces annulations à modifier leurs réservations en se réorientant vers les liaisons assurées via les ports de Gênes ou de Marseille. La CTN assure que des places sont toujours disponibles. L'artisanat, pilier essentiel du secteur du tourisme, la directrice générale de l'Office national de l'artisanat, entame aujourd'hui une visite de travail de 2 jours à Médine. Ce déplacement intervient en pleine saison touristique dans le cadre de la mise en œuvre de la stratégie de promotion des produits de l'artisanat tunisien à travers l'accompagnement des artisans et l'organisation de salons et de foires dans plusieurs régions touristiques. L'Office entend renforcer la visibilité de l'artisanat national, valoriser les savoir-faire régionaux et mettre en lumière le riche patrimoine ainsi que l'identité culturelle de la Tunisie. Leïla Msaleti, directrice de l'ONAT, au micro de notre correspondant Meymoune Tounsi.
5: On veut que le consommateur et le touriste étranger achètent un produit artisanat tunisien comme souvenir. Ils rentrent avec un produit tunisien. Donc il y a eu beaucoup de programmes qui ont été réalisés dans le cadre d'une stratégie bien complète pour encadrer les artisans, pour que les artisans fabriquent des produits artisanaux qui reflètent notre patrimoine et notre identité nationale, qui se rapprochent aussi des produits de terroir, donc de chaque région. On veut que chaque région a ses produits spécifiques qui se vendent sur le marché touristique. Il y a beaucoup de programmes de salons et de foires qui se fassent surtout dans les régions où il y a plus de touristes, que ce soit à Sousse, que ce soit à Merdeya, que ce soit à Tabarka, aussi à Galela aujourd'hui et à Gergis aussi. Donc les artisans sont présents, les artisans présentent des produits qui touchent à notre patrimoine et présentent les spécificités de chaque région, particulièrement les produits de Galela, les produits de Gergis, les produits de tissage aussi de Médine. Et j'espère que les touristes seront là pour visiter ces foires pour acheter nos produits artisanaux tunisiens.
2: L'accord conclu entre le syndicat des pharmaciens d'officine de Tunisie avec la CNAM tient toujours. Le syndicat annonce que les activités se poursuivent normalement dans le cadre de cet accord. Le spot fait état de progrès réalisés dans le cadre du travail conjoint avec la CNAM et le souci de favoriser les meilleures conditions pour aboutir à un accord garantissant la durabilité de la relation contractuelle entre les deux parties. Cette mise au point intervient alors que le syndicat avait menacé de suspendre le travail dans le cadre du système de tiers payant à partir d'aujourd'hui samedi en cas de non-paiement des créances. Santé toujours, l'hôpital régional de Gendouba est officiellement devenu depuis hier un centre hospitalier universitaire. Un arrêté conjoint des ministres de l'enseignement supérieur et de la santé a été publié hier au journal officiel de la République tunisienne. Cette décision vise à renforcer l'offre de soins, la formation des futurs professionnels de santé et la recherche scientifique dans le Nord-Ouest. Elle ne manquera pas d'alléger la pression sur les hôpitaux universitaires de la capitale. La région dispose ainsi de son tout premier CHU, le câble de notre correspondant sur place, Jamel Tibi.
6: Une nouvelle étape a été en effet franchie sur la voie du renforcement du secteur sanitaire dans la région du Nord-Ouest avec un arrêté conjoint du ministre de la Santé publique et de l'enseignement supérieur et de la recherche scientifique publié au JORT accordant la vocation universitaire à cet établissement sanitaire et la reconnaissance de ce statut pour l'ensemble de la structure hospitalière, consolidant ainsi la formation médicale dans la région. Avec une telle nouvelle vocation, l'hôpital va permettre un meilleur rapprochement des services de santé spécialisés des habitants des zones intérieures et enclavées et devenir un lieu d'enseignement et de stage pour des étudiants en médecine, en pharmacie et en soins infirmiers. Et ce, en plus de la réduction de la pression qui pèse lourd sur les grands centres hospitalo-universitaires du Grand Tunis. En attendant l'élargissement de ce même statut à l'hôpital régional du Kef, dont plusieurs pavillons ont déjà obtenu le label de service universitaire, notamment les services d'urgence, de gynécologie, de chirurgie et de néphrologie, soit en tout 11 services ayant obtenu un tel label universitaire.
2: Actualité dans le monde, l'armée iranienne a accusé aujourd'hui les États-Unis de favoriser l'escalade des tensions dans la guerre au Moyen-Orient. Elle a mis en garde les alliés de Washington dans la région, leur demandant de reconsidérer leur coopération. Cette mise en garde intervient au lendemain des menaces de Donald Trump de frapper l'Iran très fort. Et des médias américains ont rapporté que Washington envisage de nouveaux bombardements massifs ce week-end, notamment contre des infrastructures énergétiques. Toujours au Moyen-Orient, l'armée israélienne a annoncé aujourd'hui qu'un de ses soldats avait été modérément blessé lors d'un affrontement rapproché avec des combattants du Hezbollah dans le sud du Liban. L'incident s'est produit dans la nuit lors d'une opération dans le sud du Liban malgré le cessez-le-feu. Un navire de l'agence atomique russe Rosatom a été coulé par une attaque de drones ukrainiens en mer Noire. L'agence précise qu'il s'agissait d'un porte-conteneur ordinaire naviguant dans les eaux internationales et transportant des marchandises civiles. L'attaque n'a pas fait de victimes. Elle intervient alors que Kiev et Moscou multiplient leurs frappes sur des cargos, mettant en question la navigation au large des ports russes et ukrainiens. Le ministre espagnol de l'Intérieur a annoncé aujourd'hui que la situation dans l'enclave de Ceuta est quasiment revenue à la normale et presque tous les migrants arrivés ces derniers jours sont rentrés au Maroc. Il a cependant estimé que la crise ne peut pas être considérée comme terminée. Évoquant des événements tristes et dramatiques, le ministre a révélé qu'au moins 67 migrants sont morts en essayant d'entrer à Ceuta. Football, la Ligue nationale de football professionnel ne devrait finalement pas procéder à un nouveau tirage au sort du calendrier de la Ligue 1 pour la saison 2026-2027, malgré une erreur dans le premier tirage concernant la boule du club africain. La Ligue a estimé qu'elle n'avait aucune incidence sur le calendrier. Elle a indiqué qu'aucun club n'avait émis de réserve concernant le tirage au sort, d'où sa décision de confirmer le calendrier. Voilà, c'est la fin de ce journal, mais avant de vous quitter, un rappel de ses principaux titres. La chaleur s'apprête à resserrer l'étau. Un nouvel épisode caniculaire est attendu à partir de ce week-end. Il sera moins intense et moins long que celui de la deuxième quinzaine du mois de juillet. Les nouveaux bacheliers pèsent toujours leur choix d'avenir. Ils ont jusqu'au lundi 3 août pour saisir leur choix d'orientation universitaire. Et dans le monde, l'armée iranienne accuse les États-Unis de favoriser l'escalade des tensions dans la guerre au Moyen-Orient après la menace de Donald Trump de frapper l'Iran très fort. Voilà, point final à ce journal. Merci d'avoir été des nôtres et bon après-midi à l'écoute d'RTCI.
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2: Bonjour à tous. La Transtue déploie à partir de demain lundi une nouvelle desserte pour fluidifier les déplacements quotidiens. Il s'agit de la ligne de bus 511 conçue pour connecter directement la cité zéétine à la zone industrielle de la Charguéa. Côté parcours, comptez 14 km à l'aller et 20 km au retour pour un tarif unifié fixé 1 dinar.

0: Les bacheliers des sessions principales et de contrôle ont jusqu'à demain lundi 3 août à midi pour finaliser la saisie de leur choix. Les résultats de cette session principale seront officiellement dévoilés le 7 août, marquant le coup d'envoi de la session finale prévue le 7 août du 7 au 9 août pour les non-affectés. Par ailleurs, la phase d'information et de recours pour une réaffectation se déroulera du 15 au 19 août avec des résultats attendus le 4 septembre, date à laquelle tomberont également les réponses pour les titulaires du baccalauréat étranger. Et dans le monde, un raid de l'occupation sioniste a détruit cet après-midi l'entrepôt de médicaments et de fournitures médicales de l'hôpital Shuhada al-Aqsa à Deir el-Balah, au centre de la bande de Gaza. Cette frappe a provoqué d'importants dégâts matériels, détruit des tentes abritant des dizaines de personnes déplacées et aggravé la crise sanitaire critique déjà dans l'enclave. Des sources médicales alertent sur les conséquences dramatiques de cette destruction pour les hôpitaux de l'enclave, confrontés à une pénurie critique de matériel et à une agression ininterrompue. Et puis l'afflux de migrants à Ceuta a cessé cette nuit après le passage de 50 000 personnes depuis jeudi dernier, un drame marqué par la mort d'au moins 67 personnes, tandis que Madrid installe une barrière flottante sur la plage de Tarajal et que la majorité des migrants ont regagné le Maroc. La crise provoque des vives tensions européennes. L'Italie a suspendu unilatéralement les accords de Schengen avec l'Espagne pour un mois. Une décision qualifiée d'égoïste et illégale par le président du gouvernement Pedro Sanchez, alors que 22 pays réclament une réunion d'urgence de l'Union européenne. Voilà, fin du flash. Je vous retrouve à 16h pour un nouveau point de l'actualité. Je vous laisse en compagnie de notre ami Mohamed Manzli et le programme en langue italienne.
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3: Les infos de 16h, bonjour à tous. La Transtu déploie à partir de demain une nouvelle desserte pour fluidifier les déplacements quotidiens. Il s'agit de la ligne de bus 511 conçue pour connecter directement la cité Zeytine à la zone industrielle de la Charguéa. Côté parcours, comptez 14 km à l'aller et 20 km au retour pour un tarif unifié fixé à 1 dinar. Et dans le sens aller, la ligne traversera notamment les axes clés comme Bepsardoun, le campus d'El Manar et El Manzassis avant de rejoindre la Charguéa. Pour le retour, le trajet passera par l'aérogare Fret, les berges du lac, l'avenue Mohamed V et le Bardeau. Les bacheliers des sessions principales et de contrôle ont jusqu'à ce lundi 3 août à midi pour finaliser la saisie de leur choix. Les résultats de cette session principale seront officiellement dévoilés le 7 de ce mois, marquant le coup d'envoi de la session finale prévue du 7 au 9 août pour les non-affectés. Les transferts des Tunisiens à l'étranger s'apprêtent à franchir la barre symbolique des 9 milliards de dinars en 2026, s'affirmant comme un pilier majeur de la résilience économique du pays. S'exprimant ce matin lors du Forum régional de l'investissement, le président de l'UTCA, Semir Mejoul, a insisté sur

0: détruit ce matin l'entrepôt de médicaments et de fournitures médicales de l'hôpital Shuhada al-Aqsa à Deir el-Balah, au centre de la bande de Gaza. Cette frappe a provoqué d'importants dégâts matériels, détruit des tentes abritant des dizaines de personnes déplacées et aggravé la crise sanitaire critique dans l'enclave. Alerte rouge à Athènes face à des feux de forêt d'une rare violence attisée par des vents puissants. Les autorités grecques ont placé la région de la capitale en état d'alerte maximale ce samedi. Un foyer particulièrement critique situé à une soixantaine de kilomètres au nord-ouest d'Athènes a déjà réduit en cendres une dizaine d'habitations et contraint l'évacuation préventive de plusieurs localités, tandis que les de côte emmenée de sauvetage en mer. Voilà, fin du flash. Je vous retrouve à 17h pour un nouveau point de l'actualité. A tout à l'heure.
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11: Bienvenue sur Radio Tunis, chaîne internationale. Aujourd'hui, je vous emmène à Kairouan, la ville sainte, première cité islamique d'Afrique du Nord. Et bien si Kairouan est célèbre pour sa grande mosquée et ses bassins des Aglabides, elle abrite également un trésor d'art visuel qui s'exporte dans le monde entier, le tapis de Kairouan. Véritable chef-d'œuvre de patience et de géométrie, chaque tapis noué main raconte une histoire, un poème crypté par les doigts experts des artisanes de la région. Voyage au cœur de la laine et des symboles. Si le tissage de laine plat, comme le klim ou le margoum, remonte aux traditions berbères les plus anciennes, l'histoire spécifique du tapis de Kairouan à point noué, doté d'un velours épais, prend un tournant romanesque au XIXe siècle. La légende attribue son introduction à une jeune fille de la ville nommée Kamla, fille d'un gouverneur d'origine ottomane. Inspirée par les tapis d'Orient, Kamla décide de réaliser le premier tapis à point noué de Kairouan, en utilisant la laine locale fine et sélectionnée. Elle offre sa création à la mosquée de la ville. Ce geste marque le début d'une tradition extraordinaire. Les femmes de Kairouan s'emparent de cette technique, l'adaptent et créent un style unique qui va faire la réputation de la ville. Un authentique tapis de Kairouan se reconnaît à sa structure classique et rigoureuse. Il est généralement composé d'un large motif central, le médaillon souvent en forme de losange, qui symbolise le cœur ou l'univers. Ce médaillon est entouré de larges bordures composées de bandes parallèles ornées de motifs géométriques aux floraux stylisés. Les couleurs traditionnelles proviennent de teintures naturelles ou des nuances originelles de la laine de mouton. Le blanc crème, le beige, le marron, mais aussi le rouge brique profond et le bleu nuit. Le travail est d'une exigence extrême. Installés devant leur métier à tisser vertical, les artisans nouent les brins de laine un à un sur les fils de chaîne qui coupent le fil avant de tasser chaque rangée à l'aide d'un lourd peigne en fer. Un seul tapis peut nécessiter des mois de travail acharné et des centaines de milliers de nœuds. Mais le tapis de Kairouan est bien plus qu'une prouesse technique, c'est un langage visuel. Les motifs géométriques utilisés, losanges, triangles, lignes brisées, ne sont pas de simples décorations. Ils héritent d'une symbolique berbère et islamique profonde, évoquant la protection contre le mauvais œil, la fertilité, la spiritualité ou le cycle de la vie. En tissant, l'artisane exprime ses émotions, ses espoirs et sa vision du monde. C'est un art de la patience et de la transmission, labellisé et protégé par l'État tunisien pour en garantir l'authenticité et la qualité exceptionnelle. Marcher sur un tapis de Kairouan, c'est marcher sur des siècles d'art, de patience et de poésie géométrique. Voilà, passez une excellente journée sur Radio Tunis, chaîne internationale. C'était Sahla Boujelben.
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Parfois, il y a des instruments qui parlent comme des langues. Et la trompette à quart de ton d'Ebrahim Maalouf en est une. Héritée de son père, façonnée au fil de 3 décennies de scènes et de studios, elle circule librement entre les modes orientaux et l'improvisation jazz avec une fluidité devenue sa signature. Et difficile de ne pas repenser à son passage sur la scène du Théâtre romain de Carthage l'année dernière. Une soirée marquée par une communion rare avec le public, un amphithéâtre vibrant, des envolées de trompettes presque suspendues dans l'air, et cette capacité à faire dialoguer les cultures en direct sous les étoiles de Carthage.

Avec ce deuxième volume des trompettes de Michel-Ange, Ebrahim Maalouf ne reproduit pas une recette. Il élargit encore son territoire.

Autour de lui, des invités venus d'horizons multiples. Résultat de l'album, un jazz de confluence, festif et exigeant, qui rappelle cet art de la rencontre incarnée par Ebrahim Maalouf et ses invités sur l'album pour rassembler les modes sans les uniformiser.

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2: Bonjour à tous, l'École nationale d'administration a annoncé le lancement d'une consultation nationale en ligne destinée aux agents publics dans le cadre du projet de réforme structurelle et globale de son système de formation. Cette initiative vise à associer les différents acteurs concernés à l'élaboration d'une nouvelle vision de la formation administrative mieux adaptée aux besoins de l'administration publique et aux attentes de ses agents. La consultation sera ouverte le 3 août prochain au 22 septembre 2026 sur la plateforme électronique dédiée. Les intéressés doivent utiliser leur adresse e-mail professionnelle. La campagne céréalière s'achève sur une excellente note en Tunisie, avec un taux d'avancement des moissons de 98%. La collecte nationale a franchi la barre des 10 millions de quintaux sur une récolte globale qui dépasse les 20 millions de quintaux. Une reprise donc notable après les années de sécheresse qui permet de couvrir les besoins en blé dur jusqu'en janvier 2027. Les transferts des Tunisiens à l'étranger s'apprêtent à franchir la barre symbolique des 9 milliards de dinars en 2026, s'affirmant comme un pilier majeur de la résilience économique du pays. S'exprimant ce matin lors du Forum régional de l'investissement, le président de l'UTICA, Semir

0: Signifier fixer un dinar. Dans le sens aller, la ligne traversera notamment des axes clés comme Bsardoun, le campus d'El Manar et El Manzassis avant de rejoindre la Charguilla. Pour le retour, le trajet passera par l'aérogare fret, les berges du lac et puis l'avenue Mohamed V. Et dans le monde, les passages de migrants vers l'enclave espagnole ont complètement cessé cette nuit. On cause un afflux massif et inédit de 50 000 personnes depuis jeudi dernier, déclenché par de fausses rumeurs circulant sur les réseaux sociaux. Sur le terrain, le bilan humain est lourd. Au moins 67 personnes ont perdu la vie, noyées en tentant de rejoindre la côte à la nage ou écrasées contre les barrières. Madrid rejette catégoriquement l'idée que ce drame soit lié à son récent programme de régulation des sans-papiers tout en se retrouvant au cœur d'une vive tempête politique européenne. Et puis, alerte rouge à Athènes face à des feux de forêt d'une rare violence attisés par des feux puissants. Les autorités grecques ont placé la région de la capitale en état d'alerte maximale ce samedi. Un foyer particulièrement critique situé à une soixantaine de kilomètres au nord-ouest d'Athènes a déjà réduit en cendres une dizaine d'habitations et contraint l'évacuation préventive de plusieurs localités. Voilà, fin du flash, prochain rendez-vous dans une heure.
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2: Et je suis accompagné par Faisal Halali à la réalisation. Bonjour et bienvenue dans Summer Club, ici sur RTCI. Nous sommes samedi 1er août 2026 et vous restez avec moi jusqu'à 19h pour 2h de musique et d'actualité. Cette première heure s'annonce chargée. La semaine mondiale de l'allaitement maternel démarre aujourd'hui et se poursuit jusqu'au 7 août, coordonnée par la WABA. WABA avec le soutien de l'OMS et de l'UNICEF. Le 1er août circule aussi depuis plusieurs années comme la journée de la frite belge, une tradition populaire sans existence officielle, mais bien ancrée dans les commerces et les réseaux sociaux. Vous aurez ensuite un tour d'horizon des 5 festivals tunisiens de ce soir, avec la première apparition de Semios of Carthage, le retour de l'orchestre Bal de l'Opéra de Vienne à El Jam. Bon, je vous en parlerai un petit peu plus tout à l'heure. Deux sujets de sécurité complètent le programme, la saisie de plus de 100 climatiseurs non conformes à Bizerte cette semaine et le lancement d'un projet de prévention des noyades mené par le ministère de la Santé avec l'OMS et le Japon. Côté musique, vous entendrez deux nouveautés fraîches et là, tout de suite, Jennie du groupe Blackpink a sorti Less Than a Lover le 24 juillet dernier. C'est sa première sortie solo depuis l'album Ruby, un titre né de ses passages sur scène cet été à Rockside et Opener. Bruno Mars enchaîne avec Adjust Might, premier extrait de son album The Romantic, sorti en février, diffusé dès janvier. Ce titre est devenu son tout premier morceau à débuter directement en tête du Billboard Hot 100. Un exploit inédit dans sa carrière, malgré 9 autres numéro 1 à son actif. On démarre tout de suite.
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Mr. Bruno Mars sur RTCI, la semaine mondiale de l'allaitement maternel démarre aujourd'hui et se termine le 7 août. Elle est coordonnée depuis 1992 par la World Alliance for Breastfeeding Action, la WABA, avec le soutien de l'Organisation mondiale de la santé, de l'UNICEF, des ministères de la santé, des partenaires de la société civile et dans plus de 120 pays. Le thème retenu pour 2026 est l'allaitement maternel pour un départ durable dans la vie, renforcer ce qui fonctionne. L'idée n'est pas de repartir de zéro, mais de consolider les dispositifs qui ont déjà fait leurs preuves. L'OMS cite 4 priorités: l'accompagnement des familles dans les premiers mois, la formation du personnel de santé, des politiques publiques adaptées et un vrai soutien sur les lieux de travail pour les jeunes mères qui reprennent leur activité. Cette semaine commémore aussi la déclaration d'Innocenti, signée en août 1990 par l'OMS et l'UNICEF, qui a fixé les premiers objectifs internationaux de protection de l'allaitement. L'OMS recommande un allaitement exclusif jusqu'à 6 mois, car le lait maternel apporte aux nourrissons des anticorps et des nutriments qu'aucun substitut ne reproduit à l'identique. Pourtant, selon l'OMS, moins de la moitié des nourrissons de moins de 6 mois dans le monde en bénéficient exclusivement. C'est précisément l'écart que cette semaine cherche à combler, en rappelant que la réussite de l'allaitement ne dépend pas seulement de la mère, mais de tout un environnement qui doit la soutenir. Deux titres vous accompagnent sur ce thème. Stevie Wonder a écrit « Isn't She Lovely » en 1976 pour la naissance de sa fille Aisha. Sur l'album « Songs in the Key of Life », John Lennon lui répond avec « Beautiful Boy, Darling Boy » composé pour son fils Sean et sorti en 1980 sur l'album « Double Fantasy ». Quelques semaines avant sa mort, deux chansons de père pour ouvrir cette semaine consacrée à l'allaitement maternel.

John Lennon sur RTCI le 1er août circule depuis plusieurs années comme la journée internationale de la frite belge. Vous en verrez passer aujourd'hui sur les réseaux sociaux, dans des restaurants, sur des affiches commerciales, un peu partout dans le monde. Mais attention à la nuance, cette journée existe bien dans l'usage, les médias et le commerce. Elle ne repose en revanche sur aucun décret, aucune décision officielle d'un gouvernement ou d'une organisation internationale comme les journées internationales ou les journée mondiale et aucun document fondateur clairement identifié. Tiens, par exemple, contrairement à la journée mondiale de cancer du poumon dont on vous parlera un peu plus tard et qui a une origine précise en 2012, la frite belge reste une fête populaire et gourmande, pas une journée internationale institutionnelle. Ceci étant dit, ce qui est en revanche certain, c'est l'attachement des Belges à ce plat. La frite y est considérée comme un patrimoine culturel à part entière, vendue dans des friteries traditionnelles appelées Fritkots, et sa cuisson en deux bains d'huile, l'un pour cuire et l'autre pour dorer, est une méthode revendiquée comme une spécificité nationale face aux appellations concurrentes. La culture du Fritkot a même été reconnue comme patrimoine culturel immatériel pour les trois grandes communautés de Belgique entre 2014 et 2017, une première étape avant une éventuelle reconnaissance par l'UNESCO, encore en discussion. De quoi nourrir, une fois de plus, le débat séculaire sur son origine entre Belges et Français. On rappelle un petit peu aussi qu'aux États-Unis, il parle de French fries hein, pour les frites. Pour rester dans l'esprit belge, voici deux titres. Stromae a lancé « Alors on danse » en 2009. Le morceau est devenu un succès planétaire l'année suivante, propulsant le rappeur bruxellois sur toutes les scènes d'Europe. Angèle poursuit avec « Bruxelles, je t'aime », sorti en 2021 en ouverture de son deuxième album « 95 », une déclaration directe à sa ville natale.

0: 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Alors ce soir, 5 festivals tunisiens vous donnent rendez-vous. Commençons par Carthage à 22h. Sami Youssef monte sur scène pour la première fois au Théâtre Romain de Carthage, 14 ans après son concert à Rhades. Le compositeur britannique d'origine iranienne présente son album Ecstasy, accompagné du Fond Sophia Collective, un orchestre de 53 musiciens venus de plus de 30 pays. C'est l'un des temps forts de cette 60e édition du Festival International de Carthage. Eljem, le rendez-vous est tout aussi attendu. L'orchestre du Bal de l'Opéra de Vienne revient pour la 28e fois dans l'amphithéâtre romain avec un programme des valses viennoises signé Johann Strauss, Franz Lehár et Heinrich Kallmann. Le beau Danube bleu et la marche de Radetzky sont au menu de cette soirée soutenue par l'ambassade d'Autriche depuis 3 décennies. Direction Hammamet, ensuite, où Marisa, la reine du fado portugais, se produit pour la première fois dans le cadre de la 60e édition du Festival international de Hammamet. À Bizerte, c'est Walid Salhi qui anime la scène du théâtre de plein air dans le cadre de la 43e édition du Festival de la ville. Et à Bouguernine, le groupe algérien El Basta se produit à 22h au théâtre de plein air de Hammamdif pour la 44e édition de ce festival. Ce dimanche, donc demain, 2 août, petit rappel utile, l'accès aux musées, monuments historiques et sites archéologiques concernés reste gratuit, comme chaque premier dimanche du mois, de quoi profiter du week-end sans se ruiner entre 2 soirées de festival. 2 titres pour prolonger cette ambiance de festival, Maritza avec Amarte, enregistré en 2024 pour la série de performance live A Color Show, et Walid Salhi avec Hakanaïch, un de ses titres les plus repris par le public tunisien.
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2: On vient d'écouter Walid Salhi qui sera en concert, je vous rappelle, ce soir dans le cadre du Festival International de Bizerte. Restons à Bizerte. Rappelons que les autorités ont saisi jeudi plus de 102 climatiseurs individuels non conformes aux normes énergétiques, techniques et réglementaires. L'opération a couvert l'ensemble des délégations du gouvernement et mobilisé plus de 15 équipes, commerce, douane, sûreté nationale, garde nationale, police et garde municipale. Le gouverneur de Bizerte, Selim Ben Harpoub, a supervisé les opérations sur le terrain. Cette campagne s'inscrit dans un effort national de lutte contre la commercialisation d'équipements électroménagers non conformes en pleine période de forte chaleur, quand la demande justement de climatiseurs explose et que le réseau électrique tunisien est déjà sous tension. Ces appareils, souvent introduits par des circuits parallèles, échappent à tout contrôle technique préalable. Résultat, surconsommation d'électricité, pression accrue sur le réseau et risque réel pour la sécurité des utilisateurs. Les appareils saisis restent sous séquestre jusqu'à la fin des procédures légales. Alors, comment repérer un climatiseur conforme avant l'achat ? Vérifier la présence d'un étiquetage énergétique avec un code QR qui renvoie vers une plateforme officielle listant les caractéristiques techniques et la consommation réelle de l'appareil. La classe d'efficacité énergétique doit être supérieure à la classe 3. Vérifier aussi la facture d'achat et l'affichage du prix, deux obligations légales trop souvent contournées par les vendeurs informels. Ces gestes simples protègent à la fois votre portefeuille et le réseau électrique national. Deux titres sur le thème de la chaleur pour poursuivre. Martha Reeves and the Vandellas avec Heatwave, sorti en 1963, un classique de la Motown. Puis Joe Cocker reprend Summer in the City, le tube de 1966 des Lovin' Spoonful. Sa version, sortie en 1994 sur l'album Have a Little Faith, a marqué les étés de toute une génération.

Summer in the City, Mr. Joe Cocker. Le ministère de la Santé a lancé mardi la phase pratique d'un projet de prévention des noyades en partenariat avec l'Organisation mondiale de la santé, avec le soutien du gouvernement japonais. Son nom, Sauver des vies face aux crises climatiques en Tunisie, réponse sanitaire d'urgence à la noyade. Une première session de formation a réuni 120 participants au siège du SAMU, venus de la protection civile, du Croissant Rouge tunisien, des scouts et des équipes de sauveteurs. Au programme des techniques de sauvetage sécurisées, les premiers secours, la réanimation cardio-pulmonaire de base, l'utilisation du défibrillateur, excusez-moi, externe automatisé et la présentation de l'application MonCause.tn, pensée pour accélérer la réponse en cas d'urgence. Selon l'OMS, la noyade est la troisième cause mondiale de décès accidentel involontaire, avec plus de 300 000 morts chaque année dans le monde. En Tunisie, elle figure au sixième rang des causes de mortalité, avec une incidence particulièrement forte chez les enfants et les jeunes. Les participants formés aujourd'hui donc auront ensuite la charge de transmettre ces compétences à d'autres intervenants dans les régions pour élargir le réseau des sauveteurs qualifiés à l'échelle nationale et renforcer la préparation des équipes de secours sur les plages comme dans les zones intérieures. Deux titres en écho à ce sujet, R.E.M. avec Night Swimming, extrait de l'album Automatic for the People sorti en 92, une balade nocturne devenue culte, et Fontaine Abbas avec Rescue Me, son grand classique soul de 1965, publié par Chica Records, une filiale du label Chess.

Miss Funk à la basse avec le titre Rescue Me. Une nouvelle triste nous vient d'Italie. Franco Baresi s'est éteint hier à l'âge de 66 ans à Rozzano près de Milan. Une page du football européen se referme. Baresi, c'est l'histoire d'un homme fidèle à un seul club. Un seul club arrivé dans les équipes de jeunes de l'AC Milan à 14 ans en 1974. Après avoir été jugé trop frêle par l'Inter, il fait ses débuts en équipe première en 1978, à 17 ans, contre Hellas Vérone. Il ne quittera plus jamais le maillot rossonero, titulaire à 18 ans, capitaine à 22. Il disputera 719 matchs sous les couleurs de Milan. Un record resté longtemps inégalé. Au poste de libéro, Baresi redéfinit littéralement la fonction. Ni le gabarit, ni la puissance ne le distinguent. C'est sa lecture du jeu, son sens du timing et son autorité naturelle qui font de lui un des plus grands défenseurs de l'histoire. Avant Milan, il remporte 6 titres de champion d'Italie et 3 coupes des clubs avec Milan. Donc 6 titres de champion d'Italie et 3 coupes des clubs champions, 89, 90 et 94. En 89, il termine deuxième du Ballon d'Or derrière son coéquipier Marco Van Basten. Avec l'Italie, il est sacré champion du monde en 82 avant de porter le brassard de capitaine lors de la finale de 94, perdu au tir au but face au Brésil. Ce jour-là, Baresi manque son pénalty et ses larmes sur la pelouse du Rose Bowl restent l'une des images les plus fortes de l'histoire de la Coupe du Monde. À sa retraite en 97, l'AC Milan retire son numéro 6. C'est le tout premier numéro retiré dans l'histoire du football italien. Un honneur à la mesure de sa fidélité. Le respect qu'il inspirait dépassait largement les couleurs du Milan. En 89, après une victoire de Naples sur les Rossoneri, Diego Maradona était venu lui demander son maillot. Un geste rare venu d'un adversaire qui en disait long sur la place de Baresi parmi les plus grands. Franco Baresi laisse derrière lui l'image d'un capitaine exemplaire et d'un homme resté fidèle à ses couleurs jusqu'au bout. Tout de suite après, le flash d'information suivi de la capsule « J'aime la Tunisie ».

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1: Bonsoir à tous. La campagne céréalière s'achève sur une excellente note en Tunisie, avec un taux d'avancement des moissons de 98%. La collecte nationale a franchi la barre des 10,75 millions de quintaux sur une récolte globale qui dépasse les 20 millions de quintaux. C'est une nouvelle qui apporte une véritable bouffée d'optimisme pour l'industrie nationale. La start-up tunisienne Baco Motors vient de réaliser sa toute première exportation de voitures 100% électriques, et pas vers n'importe quel marché. L'Allemagne, berceau historique de l'automobile, cette percée

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2: Et je suis accompagné par Faisal Halali à la réalisation cette deuxième heure du Summer Club qu'on a démarré avec BTS, avec Swim et puis YouTube avec Street of Dreams, leur tout dernier tube. Chaque 1er août, on célèbre la journée mondiale contre le cancer du poumon. Elle a été lancée en 2012 par le Forum des sociétés internationales de respiration en collaboration avec l'Association internationale pour l'étude du cancer de poumon et l'American College of Chest Physicians. L'objectif de départ, sortir cette maladie de la stigmatisation et pousser la recherche à avancer plus vite. Le cancer du poumon reste aujourd'hui la première cause de décès par cancer dans le monde. Chaque année, il tue davantage de personnes que les cancers du sein, du côlon et de la prostate réunis. Deux facteurs dominent, le tabagisme qui reste le principal responsable et la pollution de l'air qui joue un rôle de plus en plus documenté. Certaines expositions professionnelles à des substances chimiques ou à des poussières augmentent aussi le risque, tout comme certains facteurs génétiques encore mal compris, y compris chez des personnes qui n'ont jamais fumé. Le message de cette journée tient en trois mots: prévention, dépistage précoce, traitement. Un cancer du poumon répété, repéré tôt, se soigne bien mieux qu'un cancer découvert en stade avancé, une fois les symptômes installés. C'est pour cette raison que plusieurs pays développent aujourd'hui des programmes de dépistage par scanner à faible dose, réservés aux publics les plus exposés. Deux titres qui parlent littéralement de respirer tout de suite. Pearl Jam avec Just Breath, extrait de l'album Backspacer sorti en 2009, et Telepop Music avec Breath, featuring Angela McCulsky, tiré de l'album Genetic World paru en 2001, un titre devenu emblématique du son français des années 2000.
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Télépop Music avec le titre Breath. MTV a 45 ans aujourd'hui. La chaîne américaine dont le siège se trouvait à Manhattan a émis pour la première fois le 1er août 1981 à minuit 01 précisément. Ironie du lancement, le signal n'était alors reçu que dans certaines zones du New Jersey, si bien que l'équipe elle-même a dû traverser Lutzen pour regarder sa propre chaîne le premier soir. Le tout premier clip diffusé reste un choix devenu légendaire. Video Kill the Radio Star des Buggles, un titre anglais sorti en 79. La chanson annonçait avec une bonne dose d'ironie que l'image allait prendre le pas sur la radio. Juste après, MTV enchaînait avec le deuxième clip de son histoire, You Better Run de Pat Benatar, qui devenait au passage la première artiste féminine jamais diffusée sur la chaîne. En quelques années, MTV a inventé un genre à part entière, le clip comme objet culturel et non plus comme simple outil promotionnel. Des maisons de disques ont investi massivement dans la réalisation de vidéos et des artistes comme Michael Jackson ou Madonna ont construit une partie de leur image sur ce nouveau format. Cet anniversaire a pourtant un goût particulier. Le 31 décembre dernier, le groupe Paramount a fermé les dernières chaînes strictement musicales de la marque au Royaume-Uni et dans plusieurs pays d'Europe. La chaîne MTV Music a même choisi de clore son antenne sur Video Kill the Radio Star, exactement le clip qui avait ouvert MTV en 81. La marque MTV existe toujours, mais elle mise désormais sur la télé-réalité plutôt que sur les clips. Pour marquer cet anniversaire, voici les deux premiers clips jamais diffusés sur MTV dans l'ordre exact de leur passage à l'antenne ce 1er août 1981. D'abord, Video Kill the Radio Star des Buggles, puis You Better Run de Pat Benatar.

You Better Run, Pat Benatar, le 1er août 1834, le Slavery Abolition Act entrait en application dans une grande partie de l'Empire britannique. Ce texte, adopté par le Parlement britannique en 1833, mettait fin à l'esclavage sur le plan juridique dans la plupart des colonies de la couronne, libérant plus de 800 000 personnes réduites en esclavage, principalement dans les Caraïbes et en Afrique du Sud. Attention toutefois à ne pas simplifier cette histoire. L'abolition légale n'a pas signifié une libération, une liberté immédiate pour tout le monde. Un système dit d'apprentissage a maintenu de nombreuses personnes libérées dans une forme de travail forcé, sous couvert de transition jusqu'en 1938. Autre détail marquant, ce sont les propriétaires d'esclaves et non les personnes libérées qui ont reçu une compensation financière du gouvernement britannique pour un montant de 20 millions de livres à l'époque. Cette dette a pesé sur les finances britanniques jusqu'en 2015, date à laquelle elle a été définitivement soldée. En Jamaïque, l'Emancipation Day, célébré le 1er août, a été rétabli comme jour férié officiel en 1997. Cette année, le gouvernement jamaïcain a confirmé que la célébration serait maintenue ce 1er août, puisque c'est un samedi. Justement, le gouvernement jamaïcain a confirmé que le jour férié serait observé aujourd'hui même. Les Jamaïcains sont invités à marquer l'occasion en réfléchissant à la portée durable de la liberté et en rendant hommage à la résilience de ceux qui ont porté ce combat. Pour illustrer ce thème de la liberté conquise, deux titres emblématiques, Nina Simone avec I Wish I Knew How It Would Feel To Be Free, sorti en 1967, devenu depuis un hymne du mouvement des droits civiques aux États-Unis, et Bob Marley and the Wailers avec Redemption Song, dernier titre marquant de sa carrière, sorti en 1980 sur l'album Uprising.

Jusqu'au dernier accord de guitare, Bob Marley, Redemption Song, direction l'Angleterre pour finir cette rétrospective du jour avec un anniversaire fondateur, celui du mouvement scout. Le 1er août 1907, Robert Baden-Powell rassemble 20 garçons sur l'île de Brownsea, dans le sud de l'Angleterre, pour un camp expérimental d'une semaine. L'objectif, tester les idées qu'il s'apprête à publier dans son livre Scouting for Boys. Ces garçons, venus d'origine et d'horizons sociaux très très différents, une idée jugée révolutionnaire dans l'Angleterre de l'époque, sont répartis en 4 patrouilles, les loups, les corbeaux, les taureaux et les courlis. Chaque matin, le camp démarre au son d'une corne de koudou que Baden-Powell avait rapporté d'Afrique australe au programme de la semaine. Camping, observation de la nature, artisanat forestier, sauvetage et sens du devoir. Le succès de l'expérience pousse Baden-Powell à publier dès l'année suivante Scouting for Boys, qui se diffuse alors bien au-delà du cercle qu'il imaginait au départ et donne naissance à un mouvement de jeunesse spontané avant même la création d'une organisation officielle. Ce séjour sur Brownsea Island est aujourd'hui considéré comme l'acte de naissance du scoutisme mondial, un mouvement qui compte désormais plus de 50 millions de membres à travers la planète, dont les scouts tunisiens déjà mobilisés cet été dans les formations de sauvetage évoquées un peu plus tôt dans l'émission. Deux titres pour clore cette page d'histoire, entre aventure et nature, Hugo Frey avec Santiano, son grand succès de 1961, un chant de marin parti à l'aventure sur les mers et repris par les scouts, et Idir accompagné du groupe Trio avec leur duo sur l'hymne de nos campagnes, enregistré en 2017 pour l'album Ici et ailleurs, une ode aux rivières, aux montagnes et à la vie sauvage.

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0: Vous écoutez Radio Tunisienne Internationale, voilà, donc c'est bientôt la fin de l'émission. Pour finir un tour des anniversaires musicaux de ce 1er août, une date particulièrement généreuse pour la musique, Joe Elliott, chanteur des Def Leppard, fête ses 67 ans aujourd'hui. Le même jour, Chuck D, la voix et le fondateur de Public Enemy, souffle ses 66 bougies. Susie Gardner, guitariste et chanteuse du groupe punk rock L7, a également 66 ans. Adam Duritz, la voix de Counting Crows, fête ses 62 ans. Et le réalisateur Sam Mendes en a 61. Plus jeune, l'acteur Jason Momoa fête ses 47 ans. Deux artistes disparus sont au ciné un 1er août. Jerry Garcia, figure emblématique des Grateful Dead, aurait eu 84 ans aujourd'hui. Et Coolio, disparu en 2022. Aurait eu 63 ans. C'est l'heure de vous quitter pour cette édition de Summer Club. Merci de nous avoir suivis pendant ces deux heures. Merci à Faisal Halali pour la réalisation. Rendez-vous mardi à midi, toujours ici sur RTCI pour Bleu Azur. Dans un instant, à 19h, place au programme en langue allemande avec Mons of Lab. Puis à 20h, au programme en langue espagnole avec Asmat Lili. Belle fin de samedi à toutes et à tous. On termine avec deux artistes dont les membres fondateurs partagent tous les deux cette date du 1er août comme jour de naissance. Def Leppard avec Love Bites, numéro 1 aux États-Unis en 1988, extrait de l'album Hysteria, et Public Enemy avec Harder Than You Think, sorti en 2007, un titre resté longtemps discret avant de devenir leur plus grand succès au Royaume-Uni en 2012, porté par une publicité télévisée pour les Jeux Paralympiques de Londres. Bye bye et à très vite sur RT.
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2: Il est exactement 19h sur les ondes de la chaîne Inter, le journal. Au sommaire de cette édition portée par la diaspora, les transferts des Tunisiens à l'étranger s'apprêtent à franchir le cap historique des 9 milliards de dinars en 2026, s'imposant comme un levier incontournable de l'investissement productif. La campagne céréalière s'achève sur une note très positive, avec plus de 10 millions de quintaux collectés sur une récolte globale dépassant les 20 millions de quintaux, offrant un répit à la balance commerciale. Plus de 12 000 hectares ravagés par un millier de feux de forêt depuis le début de la saison estivale, une situation alarmante aggravée par un manque critique de moyens et d'effectifs au sein des services forestiers. La Transtu lance dès lundi prochain la nouvelle ligne de bus 511 reliant la cité Zeytine à la zone industrielle de la Charguéa pour un tarif unique de 1 dinar. Crise migratoire à Ceuta, fin de l'afflux après le passage de 50 000 personnes et tensions diplomatiques européennes après la suspension de Schengen par l'Italie, une décision jugée égoïste par Madrid alors que 22 pays réclament une réunion d'urgence. Et puis, météo de ce soir, temps clair, à peu nuageux, avant l'arrivée imminente d'une vague de chaleur saharienne et des pics à 45 degrés dès le début de la semaine prochaine. Bonsoir à toutes et à tous. Les transferts des Tunisiens à l'étranger s'apprêtent à franchir la barre symbolique des 9 milliards de dinars en 2026, s'affirmant comme un pilier majeur de la résilience économique du pays. S'exprimant lors d'un forum régional de l'investissement, le président de l'UTICA, Samir Majoul, a insisté sur l'importance de canaliser ces flux financiers vers l'investissement productif et les secteurs à forte valeur ajoutée, comme les énergies renouvelables et l'agroalimentaire. Il a également mis l'accent sur le potentiel du deuxième district dans le cadre du plan de développement 2026-2030, tout en saluant l'engagement et l'expertise.

0: La campagne céréalière s'achève sur une excellente note en Tunisie. Avec un taux d'avancement des moissons de 98%, la collecte nationale a franchi la barre des 10,75 millions de quintaux sur une récolte globale qui dépasse les 20 millions de quintaux. Une reprise notable après les années de sécheresse qui permet de couvrir les besoins en blé dur jusqu'en janvier 2027 et de doubler la collecte de blé tendre, de précieux volumes qui allégeront la facture des importations et offriront un répit à la balance commerciale du pays. La Confédération des entreprises citoyennes de Tunisie appelle les autorités à instaurer un statut juridique de l'agriculteur. L'objectif est de mieux reconnaître son métier, renforcer sa protection et faciliter son accès aux mécanismes de financement. Aslan Berjab, président de la Connect au micro de Zain Affairs.
1: L'idée de statut de l'agriculteur est de créer, à l'image des sociétés, un registre national des agriculteurs. Ce registre national nous permettra d'atteindre plusieurs objectifs, principalement pour les petits et moyens agriculteurs. C'est avoir un identifiant unique, c'est de faciliter l'accès aux assurances, l'accès au crédit, l'accès au marché d'exportation. C'est d'avoir une data qui nous permet d'avoir un historique des productions clair, fiable. C'est d'avoir une numérisation des autorisations. Tout ça constitue les objectifs d'un identifiant unique et d'un statut juridique de l'agriculteur qui permet d'améliorer les informations, qui permet d'améliorer la data, ce secteur vital, capital pour la Tunisie, auquel nous devons lui accorder encore plus d'importance, auquel nous devons nous diriger vers des secteurs d'avenir, des secteurs permettant d'avoir la souveraineté agricole et la souveraineté alimentaire du pays.
0: La Tunisie fait face à une situation alarmante sur le front des incendies. Plus de 12 000 hectares ont déjà été ravagés cet été à travers un millier d'interventions des services forestiers, dont une grande majorité dans des zones de récolte. Un défi de taille aggravé par un manque criant de moyens humains et matériels. La Direction générale des forêts ne disposant que de 260 agents pour surveiller près d'un million d'hectares. Face à cette urgence, Sahbi Bendieff, directeur de la conservation des forêts, tire la sonnette d'alarme et rappelle la nécessité absolue de renforcer rapidement les capacités d'intervention du pays. On l'écoute au micro de Zain Affairs.
2: Il faut signaler que sur le plan moyen humain et disponibilité des agents forestiers, on enregistre un manque qui devient un peu alarmant, qui n'est pas adapté à la situation actuelle. Sur le plan réparation et engins qui sont disponibles, donc on considère qu'on a besoin, pour les prochains plans d'action qu'on va entamer, on a besoin de renforcer nos équipements et nos matériels. Et on a commencé même à penser à des pistes pour l'acquisition d'avions spécialisés dans la lutte contre les incendies. C'est une proposition qui va être discutée, sur laquelle on doit trancher pour pouvoir améliorer notre capacité de lutte contre les feux de forêt. La régénération des forêts après incendie, il y a deux scénarios. Soit que la forêt va se régénérer d'une manière naturelle, parce qu'il y a des espèces qui ont la capacité de reprendre l'occupation de l'espace, mais ça va demander beaucoup de temps. C'est des décennies. À partir de 30 ans, on peut dire qu'on a eu un nouveau équilibre de l'écosystème, puisqu'il y a une dynamique très spécifique pour ces écosystèmes-là. Il y a une végétation post-incendie qui va s'installer. Et puis, il y a une reprise de la végétation naturelle. Il y a la poussée des graines par la suite des espèces comme le pandalep. Et ça va demander minimum 30 ans pour pouvoir reconstituer l'écosystème et avoir une couverture forestière pareille à ce qu'on a déjà perdu.
0: La Transtu déploie dès lundi prochain une nouvelle desserte pour fluidifier les déplacements quotidiens. Il s'agit de la ligne de bus 511 conçue pour connecter directement la cité Zeytine à la zone industrielle de la Chalgueia. Côté parcours, comptez 14 km à l'aller et 20 km au retour pour un tarif unifié fixé à 1 dinar. Dans le sens aller, la ligne traversera notamment des axes clés comme Beb Sardoun, le campus d'El Manar et El Manzassis avant de rejoindre la Chargeia. Pour le retour, le trajet passera par l'aérogare Fret, les berges du lac, l'avenue Mohamed V et puis l'Obardo. A noter pour les usagers, deux services quotidiens sont programmés pour ce lancement avec un départ maximal ou plutôt matinal fixé à 7h de la cité Zeytine et un retour en fin de journée à 14h30 depuis la Chargeia. Les bacheliers des sessions principales et de contrôle ont jusqu'à ce lundi 3 août à midi pour finaliser la saisie de l'eau.

0: choix. Les résultats de cette session principale seront officiellement dévoilés le 7 août, marquant le coup d'envoi de la session finale prévue du 7 au 9 août pour les non affectés. Par ailleurs, la phase d'information et de recours pour une réaffectation se déroulera du 15 au 19 août avec des résultats attendus le 4 septembre, date à laquelle tomberont également les réponses pour les titulaires du baccalauréat étranger. L'École nationale d'administration a annoncé le lancement d'une consultation nationale en ligne destinée aux agents publics dans le cadre du projet de réforme structurelle et globale de son système de formation. Cette initiative vise à associer les différents acteurs concernés à l'élaboration d'une nouvelle vision de la formation administrative, mieux adaptée aux besoins de l'administration publique et aux attentes de ses agents. La consultation sera ouverte donc lundi prochain, jusqu'au 22 septembre, sur la plateforme électronique dédiée, les intéressés doivent utiliser leur adresse email professionnelle. Culture, c'est ce soir que s'ouvre le rideau sur la 50e édition du Festival international de Boumarlouf du KEF, un cinquantenaire phare placé sous le signe de l'innovation, de la qualité et du divertissement, dont la programmation riche et variée nous est présentée en direct par notre correspondant sur place, Jamil Tibi.
1: La fête sera en effet totale lors de cette édition au demeurant meublé de spectacles variés, incluant la musique et le théâtre, dans un décor historique qui en dit long sur la richesse du patrimoine archéologique dont jouit l'ancienne Sika Vénérien. En l'occurrence, la citadelle de la Kasbah turque où se déroulera la programmation. Le spectacle d'ouverture sera donné ce soir par le talentueux musicien Raouf Neher, que l'on ne présente plus tant, sa réputation va crescendo, alors que celui de la clôture sera honoré par la diva Aya Mahnouch. Entre les deux, une pléiade d'artistes viendra animer les soirées chaudes d'été à la Kasbah turque, intégrant Shirin Lejmi, Aya Darnouj, Soufia Sedr, Nejda Tonsiya, Hana Marad, Karim Gharbi, ainsi que le spectacle de Wilda Taliani. Soit en tout 19 spectacles sans interruption ni souffrance, qui ne demandent que de garantir l'apport financier nécessaire à leur règlement.
0: Actualité à l'étranger, des passages de migrants vers l'enclave espagnole ont complètement cessé cette nuit. On cause un afflux massif et inédit de 50 000 personnes depuis jeudi, déclenché par de fausses rumeurs circulant sur les réseaux sociaux. Sur le terrain, le bilan humain est lourd. Au moins 67 personnes ont perdu la vie, noyées en tentant de rejoindre la côte à la nage ou écrasées contre les barrières. Les autorités annoncent que plus de 48 000 migrants sont déjà retournés au Maroc sans incident majeur et face à ces arrivées, la police espagnole a entamé ce matin l'installation d'une barrière flottante de 500 mètres le long de la frontière maritime sur la plage de Tarajal. Madrid rejette catégoriquement l'idée que ce drame soit lié à son récent programme de régularisation des sans-papiers tout en se retrouvant au cœur d'une vive tempête politique européenne. L'Italie a unilatéralement suspendu les accords de Schengen avec l'Espagne pour un mois, une décision qualifiée d'égoïste et d'illégale par le président du gouvernement, Pedro Sanchez. En réaction à cette crise, 22 pays membres de l'Union européenne demandent ce samedi une réunion d'urgence des ministres de l'Intérieur afin d'exiger une réponse coordonnée et de renforcer le soutien de l'agence Frontex. L'armée iranienne a accusé ce matin les États-Unis de favoriser l'escalade des tensions dans la guerre au Moyen-Orient à la mise en garde des alliés de Washington dans la région, leur demandant de reconsidérer leur coopération. Cette mise en garde intervient au lendemain des menaces de Donald Trump de frapper l'Iran très fort. Des médias américains ont également rapporté que Washington envisageait de nouveaux bombardements massifs ce week-end, notamment contre des infrastructures énergétiques. Et puis un raid de l'occupation sioniste a détruit ce samedi l'entrepôt de médicaments et de fournitures médicales de l'hôpital Shuhad al-Aqsa à Deir el-Balah au centre de la bande de Gaza. Cette frappe a provoqué d'importants dégâts matériels, détruit des tentes abritant des dizaines de personnes déplacées et aggravé la crise sanitaire critique dans l'enclave. Des sources médicales alertent sur les conséquences dramatiques de cette destruction pour les hôpitaux de l'enclave confrontés à une pénurie critique de matériel et à une agression ininterrompue. Les prévisions météorologiques avant de clore cette édition, la Tunisie s'apprête à affronter à partir de ce week-end une nouvelle vague de chaleur. Des pics de 44 degrés seront atteints lundi et mardi et ce sont notamment Kairouan et le sud-ouest qui seront frappés de plein fouet. Selon le climatologue Hamer Bahba, cet épisode causé par des courants sahariens sera temporaire. Une baisse progressive des températures est prévue à partir de mercredi prochain. Mais pour ce soir, le temps sera clair, à peu nuageux sur l'ensemble du pays, selon les dernières prévisions de l'INM. Côté vent, il soufflera du secteur nord au nord et du secteur est au centre et au sud. Il est assez fort près des côtes. La mer sera peu agitée et puis les températures nocturnes varieront généralement entre 26 et 31 degrés pour atteindre localement 34 degrés dans le sud. Ouest. Ainsi s'achève notre édition. Merci pour votre attention. Merci à Faisal Halili pour sa précieuse collaboration technique. Je vous retrouve à 20h pour un flash d'actualité. D'ici là, restez à l'écoute d'RTCI. À tout à l'heure.

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1: Bonsoir à tous. La Société nationale des chemins de fer tunisien a annoncé dans la soirée de ce samedi l'interruption du trafic ferroviaire dans les deux sens sur la ligne du Sahel reliant les gares de Mokhnine à Mahdia à la suite d'un accident de la route ayant endommagé le réseau électrique alimentant les trains de voyageurs. La société a précisé qu'un véhicule léger avait dérapé avant de percuter un poteau électrique situé entre les gares de Shraf et de Beradi vers 16h25. La Transtu déploie à partir de la semaine prochaine une nouvelle desserte pour fluidifier les déplacements quotidiens. Il s'agit de la ligne de bus 511 conçue pour connecter directement la cité Zeytine à la zone industrielle de la Charguéa. Côté parcours, comptez 14 km à l'aller et 20 km au retour pour un tarif unifié fixé à 1 dinar. Dans le sens aller, la ligne traversera notamment les axes clés comme Bepsardoune, le campus d'El Manar et El Manzassis avant de rejoindre la Charguéa. Pour le retour, le trajet passera par l'aérogare fret, les berges du lac, l'avenue Mohamed V et puis le Bardo. La campagne céréalière s'achève sur une excellente note en Tunisie. Avec un taux d'avancement des moissons de 98%, la collecte nationale a franchi la barre des 10,75 millions de quintaux sur une récolte globale estimée à 20 millions de quintaux. Une reprise notable après les années de sécheresse qui permet de couvrir les besoins en blé dur jusqu'en janvier 2027 et de doubler la collecte de blé tendre. Et la Tunisie s'apprête à affronter à partir de ce week-end une nouvelle vague de chaleur. Des pics de 44 degrés Celsius seront atteints lundi et mardi. Ce sont notamment Kairouan et le sud-ouest qui seront frappés de plein fouet. Selon le climatologue Amr Bahba, cet épisode causé par des courants sahariens sera temporaire. Une baisse progressive des températures est prévue à partir de mercredi prochain. Et puis crise migratoire à Ceuta, fin de l'afflux après le passage de 50 000 personnes et tensions diplomatiques européennes après la suspension de Schengen par l'Italie, une décision jugée.

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